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Bonsoir à tous et bienvenue dans Débat d'avenir. Ce soir, nous recevons Valérie Ricardoustinte, porte-parole de la délégation des travailleurs consentants, la DTC, ainsi que Dimitri Azedef, haut-commissaire chargé de l'énergie et du développement photovoltaïque qui représente pour sa part le parti majoritaire unifié. Face à eux, Alban Cassis, responsable de la section consensus et médiation au sein du STPC, le syndicat des travailleurs pas contents. Messieurs, pour vous, l'avenir...

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2: Il est 5h en temps universel, 7h ici à Paris.
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2: Bonjour à tous, merci d'être avec nous. On va passer les trois prochaines heures ensemble ce dimanche pour parler de ce qui se passe évidemment sur tous les continents de la planète et ça commence tout de suite avec le journal international. Bonjour Simon Bourtembourg.
4: Bonjour Clotilde, bonjour à toutes et à tous.
2: Et à la une au lendemain des déclarations de Donald Trump sur l'indépendance de Taïwan, parole de Taïwanais dans ce journal.
4: La question de l'île de Taïwan, territoire revendiqué par Pékin plus que jamais au centre des préoccupations chinoises. Le président américain l'a bien compris. Il met désormais en garde contre toute déclaration d'indépendance de l'île. On verra ce qu'en pensent les Taïwanais interrogés par notre correspondant dans le pays. Reportage à suivre aussi à New Delhi dans ce journal. Face à la crise qui s'enlise au Moyen-Orient, le gouvernement indien tente d'endiguer la chute historique de la roupie. Augmentation des prix du carburant et de la taxation d'importation de l'or. Nous le verrons, les bijoutiers du pays sont touchés de plein de fouet. L'Afrique, profondément contrastée en cette journée mondiale contre l'homophobie, la transphobie, et la biphobie, alors que certains États comme le Gabon amorcent une évolution vers une plus grande reconnaissance des droits des personnes LGBTQIA+, d'autres au contraire comme le Sénégal durcissent leur arsenal législatif. On sera aussi en Espagne dans ce journal où des élections régionales sous forme de test sont attendues aujourd'hui pour Pedro Sanchez. On vote en Andalousie. Pour le Premier ministre, l'enjeu est important après plusieurs revers électoraux et à un an des élections générales. Et puis, on reviendra aussi sur la finale de l'Eurovision hier et la victoire de la Bulgarie, du sport également, avec le retour gagnant de Francis Ngannou en MMA.
2: Taïwanais encore sonné par les propos de Donald Trump, le président américain qui a mis en garde contre toute déclaration d'indépendance de l'île.
4: Oui, Taïwan, territoire revendiqué par Pékin et plus que jamais au centre des préoccupations chinoises. Et ça, Donald Trump l'a, semble-t-il, bien compris sous pression de Xi Jinping, le président chinois. Eh bien, hier, le président américain mettait donc ouvertement en garde contre toute déclaration d'indépendance de l'île. Une prise de position qui intervient après un déplacement en Chine. Alors forcément, à Taïwan, ces déclarations font beaucoup réagir. Reportage de Jules Bois.
5: Qu'importe les déclarations de Trump pour cet habitant de Taipei à la retraite, les États-Unis seraient de toute manière sûrement incapables d'inverser le cours d'un conflit.
6: Les États-Unis ont déjà simulé beaucoup de scénarios militaires. Et s'ils s'impliquaient dans un conflit dans le détroit de Taïwan, ils pourraient ne pas être de taille face à l'armée chinoise. Je ne crois pas qu'ils décideront un jour d'intervenir directement.
5: Pour ce cinquantenaire travaillant dans un cabinet de conseil, seul le dialogue entre Taïwan et la Chine pourrait apaiser les tensions.
7: Discuter avec Xi Jinping est la meilleure solution. Si la paix est le principal objectif, je pense qu'il est bon d'essayer toutes les options. Et celle du dialogue interdétroit est la meilleure.
5: Mais cette étudiante à l'université, elle, ne voit pas les liens faits d'un dialogue avec le régime autoritaire de Pékin.
8: Je pense que ça ne sert à rien puisque les deux positions sont irréconciliables. Xi Jinping veut l'unification, mais nous n'en avons aucune envie.
5: Elle ne pense pas non plus Taïwan démuni.
8: Après tout, nous sommes un pays. Je pense que nous sommes capables de nous défendre. Les Taïwanais ont beau ne pas être très inquiets au quotidien, on ne laisserait pas notre gouvernement baisser les bras.
5: Donald Trump a beau affirmer que la position américaine restait inchangée, la mention de l'île comme un bon atout dans les négociations avec la Chine laisse Taïwan dans l'incertitude sur l'avenir de ses relations avec les États-Unis. Jules Bois, Taipei, RFI.
4: Au Liban, c'est nouvelle frappe malgré la prolongation hier pour un mois et demi de la trêve. L'Agence nationale d'information libanaise annonce qu'une vingtaine de villages du sud du pays ont été touchés hier par des frappes israéliennes. Des frappes qui visaient, selon l'armée israélienne, des infrastructures du Hezbollah. De son côté, le mouvement armé soutenu par l'Iran affirmait hier soir avoir frappé une cible militaire israélienne dans le nord de l'État hébreu. Et puis concernant cette fois la situation sur le front iranien, Téhéran évoque des discussions avec des pays européens qui tentent, selon les dires de l'Iran, eh bien d'obtenir des autorisations de passage pour franchir le détroit d'Ormuz après le passage, justement, cette semaine de quelques navires battant sous pavillon chinois.
2: Le conflit au Moyen-Orient qui frappe de plein fouet l'Inde qui tente de protéger ses réserves de change.
4: Cette semaine, les autorités du pays ont été contraintes d'augmenter les prix du carburant et de doubler la taxe d'importation de l'or. Narendra Modi en personne appelle les Indiens à limiter leurs achats d'or pendant un an. Dans le pays, pourtant, le précieux métal jaune est un pilier du quotidien, indispensable pour doter les mariages ou célébrer les grandes fêtes religieuses. Un marché qui est aujourd'hui paralysé au grand dam des bijoutiers de New Delhi. Reportage d'Abdoulaye Rally.
9: Dans le quartier commerçant de South Extension, Deep Kumar est assis sur un banc devant une bijouterie. Il est Moti Pirona, un artisan qui assemble les perles des bijoux en or. Mais aujourd'hui, pas un seul client en vue.
10: Le marché a chuté depuis que le prix de l'or a augmenté il y a un an et demi. Avant, je gagnais 30 à 35 000 roupies par mois. Maintenant, ce n'est même pas 20 000.
9: À quelques mètres de là, Suresh nous accueille, une imposante gourmette en or au poignet.
11: Je suis dans la vente de l'or depuis 30 ans. C'est dans la famille.
9: Le secteur vient d'encaisser un nouveau choc. Narendra Modi a appelé les Indiens à suspendre leurs achats d'or pendant un an. Dans la foulée, les taxes sur l'or ont été doublées.
11: Cette semaine particulièrement, les clients ne viennent pas. Je ne sais pas pourquoi. Est-ce à cause de cet appel du gouvernement? Le marché a chuté.
9: Même constat dans la grande enseigne de luxe voisine. Manjit dit n'avoir jamais vu un ralentissement aussi brusque.
12: Le mois dernier, c'était la ruée. Tout le monde voulait de l'or ou des diamants. Aujourd'hui, regardez, nous avons 4 étages et pas un seul client en boutique.
9: L'Inde est le deuxième pays consommateur d'or au monde, après la Chine. Face à une facture d'importation record, le gouvernement veut stopper la chute de la roupie. Abdullah Erali, New Delhi, RFI.
4: Une urgence de santé internationale. L'OMS relève ce matin son niveau d'alerte alors que la RDC est frappée par une 17e épidémie d'Ebola. La souche Bundibugyo, pour laquelle il n'existe pas de vaccin, a été retrouvée dans plusieurs échantillons analysés par Kinshasa. La nouvelle épidémie touche la province de l'Ituri, au nord-est de la RDC. Plus de 330 cas et 88 décès ont déjà été recensés par l'Africa CDC. Les États-Unis ont d'ailleurs fermé la province congolaise à leurs ressortissants. L'épidémie qui touche aussi l'Ouganda inquiète sur le continent. Une alerte contre le virus a été lancée au Soudan du Sud et au Kenya. Les détails complets dans le journal de 8h, heure de Paris.
2: Le continent africain qui apparaît par ailleurs profondément contrasté en cette journée mondiale contre l'homophobie, la transphobie et la biphobie.
4: Il y a 36 ans, jour pour jour, l'Organisation mondiale de la santé retirait l'homosexualité de sa liste des maladies mentales. Et aujourd'hui, alors que certains États africains comme le Botswana, l'Angola ou le Gabon amorcent une évolution vers une plus grande reconnaissance des droits des personnes LGBTQIA+, et bien d'autres, au contraire, durcissent les lois parmi les plus répressives au monde à l'encontre de l'homosexualité. Claire Bargelès.
13: Au Sénégal, une loi a été promulguée en mars dernier, durcissant les peines pour ce qui est qualifié d'acte contre nature. Les relations entre personnes de même sexe sont désormais passibles, non plus de 1 à 5 ans de prison, mais de 5 à 10 ans, et des arrestations ont déjà eu lieu depuis. Au Ghana, un texte adopté au Parlement, mais pour l'instant jamais promulgué, prévoit de même une politique pénale plus sévère et encourage la délation. Le Burkina ou encore le Mali ont eux aussi durci leur législation. Sur fond de pression religieuse, de discours souverainistes et d'influences extérieures, américaines et russes, il devient de plus en plus difficile pour les associations de défense des droits humains d'opérer et les cas de persécution ou de discrimination se multiplient. Selon l'Observatoire des inégalités, en tout, 31 pays du continent continuent à criminaliser l'homosexualité et la peine de mort est même prévue dans la loi, dans certains cas, en Mauritanie, au Nigeria, dans des zones de la Somalie ou encore en Ouganda, l'un des pays africains les plus répressifs depuis l'adoption d'une nouvelle législation en 2023. Claire Bargelès, Johannesburg, RFI.
4: Une nouvelle étape dans le réchauffement des relations entre Alger et Paris. Gérald Darmanin, ministre français de la Justice, se rendra demain lundi dans la capitale algérienne pour discuter coopération judiciaire. Il doit aussi être question du sort du journaliste Christophe Glaize, incarcéré en Algérie depuis près de 2 ans et condamné à 7 ans de prison. Par ailleurs, le ministre algérien de l'Intérieur, Saïd Saïoud, est attendu en France dans les prochains jours. C'est ce qu'annonce son homologue français dans les colonnes de la Tribune du dimanche. Un manifestant d'extrême droite et militant pro-palestinien ont marché hier dans les rues de Londres. Deux rassemblements distincts dans la capitale anglaise, encadrés par un dispositif de police exceptionnel. 4000 agents étaient mobilisés pour éviter les débordements. Que ce soit dans la marche organisée par l'activiste anti-immigration Tommy Robinson ou dans le rassemblement pro-palestinien, aucun incident majeur n'a été signalé. 31 personnes ont toutefois été arrêtées.
2: En Espagne, des élections régionales sous forme de test pour Pedro Sanchez.
4: On vote aujourd'hui en Andalousie, dans le sud du pays. La région la plus peuplée d'Espagne est tombée aux mains de la droite en 2018, après près de 40 ans de gouvernance socialiste. Pour ce scrutin d'aujourd'hui, les conservateurs restent favoris. Alors pour le Premier ministre espagnol, l'enjeu est important après plusieurs revers électoraux et à un an d'élections générales. Muriel Paradon.
14: En Andalousie, Pedro Sanchez joue gros. Cette région du sud de l'Espagne représente près de 20% de la population du pays et a été pendant 40 ans un bastion du Parti Socialiste. Depuis 2019, elle a basculé à droite avec le Parti Populaire qui devrait, selon les sondages, rester au pouvoir. L'enjeu sera de voir si le PP conservera sa majorité absolue au Parlement andalou ou s'il sera contraint de gouverner avec Vox, le parti d'extrême droite en pleine ascension. Le score du Parti Socialiste sera bien sûr scruté à la loupe. Le parti de Pedro Sanchez pourrait enregistrer le pire résultat de son histoire dans cette région symbolique. Il a déjà subi plusieurs revers dans d'autres élections régionales ces derniers mois. Ce scrutin en Andalousie intervient en tout cas à un an des élections générales en Espagne et a donc valeur de test pour le Premier ministre. Si Pedro Sanchez bénéficie d'une bonne image sur les dossiers internationaux, il est affaibli par des scandales de corruption touchant son entourage et reste très impopulaire.
2: Pedro Sanchez, qui assurait par ailleurs 6 mois être du bon côté de l'histoire après le boycott de l'Eurovision par l'Espagne.
4: La finale du concours de chant qui avait lieu hier soir à Vienne, tout comme l'Espagne, l'Irlande, les Pays-Bas ou encore la Slovénie n'ont pas envoyé de représentants pour dénoncer la participation d'Israël. Israël qui a un temps occupé la tête du classement, provoquant des huées dans la salle. Mais c'est finalement la Bulgarie, emmenée par la chanteuse Dara, qui remporte pour la première fois l'Eurovision. Olivier Roger, sa chanson Bangaranga a remporté les suffrages.
15: En argot jamaïcain, Bangaranga signifie à la fois la fête et la folie.

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2: Le journal international. Bonjour Marion Cazanov.
3: Bonjour Clotilde, bonjour à tous.
2: À la une, l'alerte de l'OMS après le retour d'Ebola en RDC.
3: Cette épidémie est désormais une urgence de santé publique de portée internationale, c'est ce qu'a dit il y a quelques heures l'Organisation mondiale de la santé. C'est son deuxième niveau d'alerte le plus élevé. L'Iran affirme discuter avec des pays européens pour leur permettre de traverser le détroit d'Ormuz. Le blocage de ce passage stratégique suscite un choc pétrolier historique. L'Irak est l'un des grands perdants face à cette situation, avec un manque à gagner de 15 milliards de dollars. Au Royaume-Uni, le Premier ministre Keir Starmer voit ses soutiens le lâcher un à un et sa succession au Parti travailliste s'organise, alors que lui-même balaie toute idée de démission. Et puis on sera à Cannes en fin de journal. On parle d'un film qui a ravi la critique hier, Paper Tiger de l'américain James Gray, sur une famille prise en étau par la mafia russe. Lisa Giroldini nous le présente en fin de journal. L'épidémie d'Ebola détectée en RDC mais aussi en Ouganda et au Soudan du Sud est désormais une urgence de santé publique de portée internationale pour l'Organisation mondiale de la santé. Bonjour Céline Pellerin.
4: Bonjour.
3: Céline, à quoi correspond cette mesure annoncée par le patron de l'OMS ?
4: Une urgence de santé publique de portée internationale, Marion, c'est quand il y a un événement extraordinaire qui constitue un risque pour la santé publique dans d'autres États à cause de la propagation internationale de maladies. Typiquement, une résurgence d'une souche d'Ebola mal connue, Bundibugyo, très contagieuse, à proximité d'une grande ville, Bunia, qui compte plus d'un million d'habitants. Un virus qui a déjà fait potentiellement 88 morts en un mois en Ituri, une zone frontalière.
3: Et d'ailleurs, c'est un critère pris en compte par l'OMS. Cette 17e épidémie d'Ebola en RDC touche déjà un autre pays.
4: Oui, l'Ouganda, où un homme est décédé de cette fièvre hémorragique dans un hôpital de Kampala. Le Kenya, le Soudan du Sud sont en alerte et les États-Unis demandent à leurs ressortissants de ne pas se rendre en Ituri.
3: Et le ministre congolais de la Santé, Roger Kamba, l'affirme. Céline, le principal défi, c'est de surveiller tous les cas contacts pour contenir le virus.
4: Et ce, malgré les déplacements des populations, notamment vers les provinces du Nord Kivu, du Haut Wele et de la Tchopo, jusqu'à Kinshasa, la capitale. Autre défi de taille, Marion, pour la riposte sanitaire, la situation sécuritaire en Ituri. Des groupes armés y sévissent activement. La milice Kodeko, le groupe djihadiste ADF, contre lequel se battent de nombreux soldats congolais, mais également ougandais, au sein de l'opération Chouja.
3: Précision signée Céline Pellerin. Une vaste attaque de drones sur Moscou et sa périphérie cette nuit. La Russie dit avoir abattu plus de 500 drones ukrainiens. Elle fait état de 3 morts. Cette attaque ukrainienne est l'une des plus massives en 4 ans de conflit. Vendredi, le président ukrainien Volodymyr Zelensky avait promis de répondre après des attaques russes meurtrières sur Kiev. Ces attaques on fait 24 morts jeudi.
2: Dans l'actualité également, Marion, malgré l'extension de la trêve pour 45 jours, Israël continue de pilonner le sud du Liban.
3: Au moins 15 morts hier dans ses frappes. L'armée israélienne divisait le Hezbollah. Le mouvement chiite, de son côté, a dit cette nuit avoir frappé un objectif militaire dans le nord d'Israël. Nous serons en direct de Beyrouth pour en parler dans le journal de 9h. L'Iran, de son côté, affirme discuter avec des pays européens pour leur permettre de franchir le détroit d'Ormuz. Le blocage de ce passage stratégique continue de faire grimper les prix de l'énergie. Et cette situation, ce choc pétrolier, Nathanaël Vitran, a fait quelques gagnants et beaucoup de perdants.
5: En avril, Bagdad est parvenu à exporter 10 millions de barils de pétrole, 10 fois moins qu'avant la guerre, souligne le nouveau ministre irakien du pétrole. Il faut dire que, contrairement à ses plus riches voisins du Golfe, l'Irak a peu d'alternatives au transport maritime pour exporter son brut. D'après une compilation du New York Times, sur le plan économique, le pays est le grand perdant de la guerre en Iran. Le manque à gagner représente 15 milliards de dollars. Si tous les pays du Golfe, y compris l'Iran, ont vu leurs exportations diminuer, ceux qui sont malgré tout parvenus à mettre du brut sur les marchés ont pu bénéficier de la forte hausse du prix du baril. Plus 9 milliards de dollars de revenus pour l'Arabie Saoudite, plus 5 milliards pour Oman et même plus 2 milliards et demi pour Téhéran. La Russie profite aussi de la situation et de la levée temporaire des sanctions américaines. Plus 15 milliards de dollars de revenus pour Moscou, malgré une baisse des exportations de 600 000 barils. Mais les grands gagnants, ce sont évidemment évidemment les États-Unis, seul pays à avoir pu augmenter ses exportations de pétrole. Les majors américaines se sont enrichies de 50 milliards de dollars sur la période.
3: Les États-Unis, dont le porte-avions Gerald Ford est de retour après une longue mission de 326 jours. Il avait été déployé par le président Donald Trump ces dernières semaines au Moyen-Orient, au début de la guerre, mais avait aussi les mois précédents été envoyé aux Caraïbes pour contribuer aux opérations américaines dans la région, notamment pour l'enlèvement du président vénézuélien Nicolas Maduro en janvier. Il était une figure clé du régime de Nicolas Maduro. Alex Saab a été à nouveau extradé vers les États-Unis par les autorités vénézuéliennes. Alex Saab, de nationalité colombienne et d'origine libanaise, était ministre avant d'être mis à l'écart par la présidente par intérim du Venezuela, Delcy Rodriguez. Il est soupçonné par Washington d'être à la tête d'un réseau de corruption.
2: Une nouvelle étape dans le réchauffement des relations entre l'Algérie et la France.
3: Le ministre de la Justice français Gérald Darmanin se rendra demain à Alger pour discuter de la coopération judiciaire entre les deux pays. Il sera aussi question du sort de Christophe Glaize, journaliste français arrêté en 2024 en Kabylie et incarcéré depuis. Après cette visite de Gérald Darmanin, l'Algérie enverra, elle, son ministre de l'Intérieur, Saïd Sayoud, en France. C'est son homologue français, Laurent Nunez, qui l'a annoncé dans le journal La Tribune dimanche. Il n'a pas précisé de date, mais parle d'une visite dans quelques jours.
2: 7h06 à Londres, au Royaume-Uni. Le Premier ministre est de plus en plus affaibli dans son propre camp.
3: Après des résultats désastreux lors d'élections locales il y a 10 jours, et depuis, Keir Starmer est lâché par de plus en plus de personnalités au sein de son propre parti, le Parti travailliste. Il n'a même pas parlé de démission, mais déjà, sa succession s'organise. Hier, son ex-ministre de la Santé, Wes Streeting, est devenu le premier des concurrents potentiels pour le remplacer à la tête du Labour. Le premier, mais probablement pas le dernier, Sarah Menaille.
0: S'il lorgne aujourd'hui ouvertement la succession du Premier ministre, Streeting n'a pas encore les 81 parrainages de députés nécessaires pour lancer les hostilités. En coulisses, d'autres rivaux s'activent déjà, comme le très populaire maire de Manchester, Andy Burnham, qui pour pouvoir briguer la direction du Parti travailliste, doit d'abord obtenir un siège de député en gagnant la législative partielle de sa circonscription du nord-ouest de l'Angleterre, élection dont la date n'a pas encore été fixée. Malgré la rébellion d'une partie de son camp et si près d'un quart des députés de sa majorité réclament aujourd'hui son départ, Keir Starmer répète quant à lui qu'il n'a pas l'intention de démissionner. La crise rappelle inévitablement la trahison politique de Rishi Sunak en 2022, dont la démission avec fracas du gouvernement conservateur avait à l'époque fait chuter Boris Johnson pour propulser Sunak moins de 3 mois plus tard à Downing Street. Sarah Menei, Londres, RFI.
3: Londres, où des dizaines de milliers de sympathisants de l'extrême droite ont participé hier à une marche anti-immigration et anti-islam. Marche organisée par l'activiste Tommy Robinson. En parallèle, une autre marche pro-palestinienne et antiraciste avait lieu dans la capitale britannique. Ces événements se sont déroulés sans incident majeur, selon les forces de l'ordre qui ont toutefois arrêté 31 personnes. En Bolivie, au moins 57 personnes ont été arrêtées lors de manifestations dans la capitale, La Paz. Une mobilisation qui a dégénéré en affrontement avec la police. Depuis 2 semaines, le pays est secoué par ce mouvement qui réclame des hausses salariales dans un pays donc traversé par une crise économique. L'inflation atteignait les 14% en avril. Les manifestants qui bloquent les routes empêchent l'acheminement de denrées alimentaires, de médicaments et d'autres marchandises. Résultat, cela fait augmenter les prix sur les marchés de La Paz.
2: Ce dimanche 17 mai, c'est la journée internationale contre l'homophobie, la lesbophobie et la transphobie.
3: Ces discriminations augmentent dans le monde et notamment en France. Les personnes LGBT+ le subissent au travail, dans la rue, dans leur cercle de proches et même chez le médecin. Dans son rapport annuel publié cette semaine, l'association SOS Homophobie dénonce les discours violents auxquels sont parfois exposées ces personnes lorsqu'elles consultent des psychologues ou des psychiatres. Et Rachel Escolano, cela a forcément un impact sur la santé mentale des personnes LGBT+.
6: Lorsqu'on est admis dans un établissement de santé publique, on ne choisit pas son psychiatre ou son psychologue. C'était le cas de Joséphine, étudiante en communication et femme transgenre, qui a subi des discriminations lorsqu'elle a consulté.
7: Un psychiatre qui me genrait et m'appelait par mon dead name. Un dead name, c'est un prénom de naissance. Ça m'a plus fait reculer qu'autre chose. J'ai eu pendant, on va dire, 8-9 mois et avec lui, j'ai pas avancer, mais vraiment, mais pas du tout. Il me comprenait pas. Il y avait un manque de bienveillance, d'empathie, de compréhension.
6: Ce manque de compréhension concerne aussi les personnes gays. Sylvain Toussel, psychologue et membre du réseau Psy-LGBT, constitué de professionnels de la communauté.
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0: sur dimanche bonheur. Et j'ai coupé la chic à Rémi. Et oui, Rémi est de retour.
1: Bonjour, bonjour. Pourtant, j'ai écouté la semaine dernière. J'aurais dû me prévoir que tu allais chanter. Allez, bonjour à toutes et à tous. Nous sommes le 17 mai. Il est 10h02. Vous êtes bien dans votre émission préférée, Dimanche Bonheur. Bonjour à toute l'équipe. Bonjour à vous.
2: Bonjour.
3: Bonjour.
1: Et aujourd'hui, c'est la Saint-Pascal. Et on souhaite une très bonne fête à tous les Pascal qui nous écoutent. Et bien sûr, à notre ami Pascal de Samedi Souvenir. Bonne fête à toi, Pascal.
3: Qui est avec nous aujourd'hui.
1: Avec nous ce matin.
2: Bonne fête, Pascal.
4: Bonne fête, Pascal.
3: Bonne fête, Pascal.
0: Merci pour les chouquettes aussi.
1: Et franchement, félicitations pour l'émission de la semaine dernière. Elle était top.
0: Ouais, c'était sympa.
1: Elle était sympa. Ouais. Alors, je vous ai pas écouté en direct. Comme vous savez, il y a un décalage horaire. Bon, d'une heure, hein.
2: Mais tu l'as écouté quand même, c'est
1: bien. Je l'ai écouté hier.
2: Ah oui, bah, mieux vaut tard que jamais.
1: Je l'ai écouté hier. Mais elle était top. Ouais, et je suis désolé, je vous ai pas appelé comme je dormais. Je m'étais couché à 4h du matin. Voilà. Qu'est-ce qu'on va écouter maintenant? Je crois que c'est une dédicace de ta maman, de ta tante.
0: Oui, c'est ma maman. Maman. Alors, c'est la chanson de Joséphine Baker, Ma tonkinoise. On ne l'écoute plus trop. C'est vrai que les chansons relatives à l'époque de la colonisation, elles ont un petit peu mauvaise presse. Et voilà, il y a une. Mais bon, on va écouter Joséphine Baker. D'ailleurs, on l'a déjà entendue tout à l'heure. Je l'ai écoutée dans Dimanche Musette, mais c'était pas la même chanson.
2: Ah, d'accord.
0: Alors, c'est pour Hélène. Bon dimanche, maman. Bisous, bisous.
2: Bonjour, Hélène. Gros
1: bonjour,
2: bisous.
1: Hélène.
2: Bonne journée, Hélène.

0: Quelle était la chanson de ta maman, Gounelle ?
1: La Tonkinoise, chantée par Joséphine Baker. Si vous allez visiter la Dordogne, n'oubliez pas d'aller dans son château, le château des Milandes, où il y a des choses qui lui ont appartenu, et puis il y a toute l'historique de sa vie. Et c'était une femme très généreuse.
2: Ah oui, elle avait adopté beaucoup d'enfants.
1: Oui, exactement, de nationalités différentes. Et elle était très riche par son succès. Malheureusement, c'était pas une femme d'affaires, donc je pense qu'elle a eu des gros problèmes d'argent au final. Ouais, ouais. Mais vraiment
2: très généreuse, donc il y en a qui ont dû en profiter.
1: Sans doute, j'imagine. Et puis voilà, n'hésitez pas à aller voir le château des Milandes en Dordogne.
0: Mais avant d'aller au château des Milandes en Dordogne, allez au château d'Angers, hein, qui est à côté, où il y a des magnifiques expositions qui vont arriver. Et ça, on parle du château d'Angers. Le 23 mai, il y a les festivals de l'Apocalypse, qui est entièrement gratuit. Donc allez-y, c'est super sympa. C'est de 19h à minuit.
2: C'est le week-end prochain.
0: Ah oui, d'accord. Donc allez-y au festival de l'Apocalypse. C'est un très très bon programme. Vous est proposé par le château d'Angers. Qu'est-ce qu'on va écouter maintenant, Nadia?
3: Alors on va écouter Les plaisirs démodés de Charles Aznavour, de la part de Gilles Duplessis-Massé. Pour tous les Pascal qui nous écoutent, puisque c'est leur fête aujourd'hui. Oui. Et ce sera suivi de Montmartre, de Georges Chelon, de la part de Pascal, l'animateur qui est avec nous de Samedi Souvenir, le samedi de 10h à midi. Et c'est pour Marc de l'émission LNFC.
0: Le nouveau fil conducteur.
3: Je vais y arriver. Hein.
0: Qui aura lieu la semaine prochaine.
3: Ok. Voilà. Ça fait 2 pour l'instant.
0: Ok. Allez, appelez-nous au 02 41 60 47 47 pour vos dédicaces ou sur www.radio-g.fr dans l'onglet chat. Le petit voyant vert. Ça ne donne rien sur le chat pour l'instant.
2: Non, ils ne sont pas encore réveillés, les gens, je pense. La grasse mat.
0: Allez, Farid, à toi.
4: Ouais, c'est parti pour les plaisirs démodés avec Charlotte.

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1: Allez, question à écouter à 10h17 sur Radio G 101.5 FM en DAB+ ou sur www.radio-g.fr.
2: Nous avons écouté Les plaisirs démodés de Charles Aznavour et Montmartre, Georges Chelon.
1: Parfait. Ah, Farid, tu me permets ma piste.
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1: Allez, appelez-nous 02 41 60 47 47 pour vos dédicaces. Qu'est-ce qu'on va écouter maintenant à 10h18 sur Radio G, Nadia?
4: Alors, on va écouter Le monde à l'envers de Noé Villers, de la part de Guy pour Dominique, son cousin. Ce sera suivi de Butterfly de Daniel Gérard, de la part de Marie-Christine pour toute l'équipe de Radio G et du Dimanche Bonheur et tous les auditeurs. Et ce sera suivi par L'amour en mer. Elle préfère L'amour en mer de Philippe Laville, toujours de la part de Marie-Christine.
1: Parfait, ben merci à vous. Faites comme Marie-Christine, appelez-nous au 02 41 60 47 47 pour vos dédicaces. Nadia attend vos appels et Virginie attend vos messages sur le chat. Toujours calme sur le chat, Virginie?
5: Oui.
1: Bon, je vais t'envoyer un petit message alors.
2: Un petit oui.
1: Allez, Farid, à toi.
6: Allez, c'est parti pour Noël.

0: Allez, question d'écouter à 10h28.
1: Alors, nous avons écouté Le Monde à l'envers de Noé Villers. Mm-hmm. Vraiment, c'était sympa. Moi, j'ai découvert cette chanson. J'aime beaucoup la voix du chanteur.
2: Oui, on connaît plus une autre chanson, La Femme publique. D'accord. Des années 80.
1: Ouais. Ouais, Les Femmes publiques, c'est plus connu, mais moi, je connaissais pas non plus. Alors, Butterfly de Daniel Gérard et Elle préfère l'amour en mer de Philippe Laville.
0: Parfait. Allez, Virginie, tu peux nous faire l'éphéméride de Noëlla, s'il te plaît, que tu as réalisé toi-même.
2: Ah bah oui, j'ai pas utilisé les chats GPT, hein, je vous assure.
0: Ou Mitralia, ou voilà.
2: Ah pardon, c'était plusieurs marques.
0: Ah bah oui, ah, désolé. Trois, c'est pas grave.
2: Vas-y. Alors, nous sommes donc le 17 mai, donc aujourd'hui, comme on vous l'a dit tout à l'heure, c'est la Saint-Pascal. Donc en fait, les Pascal, mais aussi les Pascalais, Pascalin, Pascaline, Pascaloun, Pasco, Pasquale, Pasquale et Restitute. Voilà.
0: Wow.
2: Vous saviez pas.
0: Bonne fête à tous. Non.
2: Voilà. Ensuite, donc, bon, ça, je vais peut-être pas vous le dire parce que vous le savez, je pense. La citation du jour. Tu dis ton secret à ton ami, mais ton ami à un ami aussi. Proverbe turc. Je vais faire aussi bien que Noëlla, je crois. Attention.
0: Oui.
1: C'est pas mal ce proverbe.
2: Ouais. Et alors, attention, dicton du jour. S'il tonne au jour de Saint Pascal, sans grêle, ce n'est pas un mal. Hein? Voilà.
3: Faut méditer tout ça.
2: À méditer. Puis je vous laisse 4 heures, hein, pas plus.
0: Moi, j'aurais mis 5.
2: Ah. Ah, il faut au moins ça, ouais.
0: On te laisse prendre l'appel, s'il te plaît.
2: Et puis, bah, sinon, les Pascal, qu'est-ce qu'ils nous disaient sur les Pascal? C'est très actif, dynamique, très remuant. Ça, c'est bizarre, on dirait mon fils. Non, je rigole. Pascal est un homme flèche, porteur de messages. Pascal est aussi une personne difficilement maniable. Sa foi, ses croyances, ses valeurs sont à éclipse et soumises aux circonstances. Oula. Pascal est empreint d'une intuition excessive supportée par son extrême émotivité. À la fois synthétique et analytique, l'intelligence de Pascal surprend par sa rapidité de compréhension et déconcerte par la facilité avec laquelle Pascal va du particulier au général, du global à l'individuel. À méditer également.
0: Waouh !
2: Voir si vos Pascal que vous connaissez ressemblent à cette définition-là.
0: Allez, vous avez 4 ans pour plancher sur ça.
2: Ouais.
0: Eh ben merci, ton éphéméride est terminée ?
2: Oh bah oui, j'ai rien d'autre.
0: Eh ben merci à toi.
1: Bien. On a appris plein de choses.
0: Allez, Kit, on va écouter. Tu m'en mets une pour le moment, pour commencer.
1: D'accord. Alors, on va écouter Adieu les amis de Nana Mouskouri de la part de Marinette pour sa fille Sylvie.
0: Eh bien, parfait.
4: Adieu les amis.
1: Adieu les amis de Nana Mouskouri.
0: Appelez-nous 02-41-75-47 pour vos dédicaces.
4: Attends,
1: Ah, tu l'as pas, Farid. Alors, tu nous mets le suivant.
4: Non, mais tu m'avais dit avant pour être vos papiers.
0: Non, après. Finalement, il y a un petit changement, tu sais très bien.
4: Ah oui, d'accord.
0: Je suis désolé, on est en direct, chers auditeurs et auditrices.
4: Oui, c'est bon. Oh. C'est bon, j'ai trouvé.
0: Vas-y.
4: Je la mets. Oui. Je la mets. C'est parti pour Adieu mes amis, Nana Mouskouri.

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1: Allez, question d'écouter à 10h35.
2: Alors, c'était la magnifique voix de Nana Mouskouri. Adieu mes amis. Très émouvante chanson, magnifique. Belle dédicace. Merci Marinette.
1: Appelez-nous 02 41 60 47 47 pour vos dédicaces sur www.radio-g.fr dans l'onglet chat. Chat, non, toujours le néant, me fait un signe de la tête. Donc envoyez-nous des petits mots sur le chat. Qu'est-ce qu'on va écouter, Gwenaël?
2: Alors, nous allons écouter une chanson drôle qu'on va découvrir en même temps que les auditeurs. Le Moumous amoureux d'André Valtier de la part de Marie. Alors, c'est pour Raphaël, Cécile et les enfants.
1: On ne connaissait pas du tout.
2: Ben ouais. Alors, ensuite, Ne joue pas de rock'n'roll pour moi de Johnny, suivi de la balade nord-irlandaise de Renaud. Ces deux chansons sont des dédicaces de Marie-Christine pour son mari Daniel et pour son plaisir personnel. On leur souhaite à tous les deux un très beau dimanche.
1: Il y a un Johnny ou pas dans l'histoire?
2: Non. Oui, il y a un Johnny. Joue pas de rock'n'roll.
1: Ah,
2: pour
1: j'ai pas
2: moi.
1: Fait attention.
2: Ah, avec Marie-Christine, il y a toujours un Johnny.
1: Allez, Farid, à oui, tout. Ah, non, c'est.
3: Le Moumous amoureux de André Valtier.
4: Le Moumous amoureux. C'était un gaga, c'était un garçon. Il était mou, il était moussaillon. Il avait l'air con, constamment hébété, car il était cucu, curieusement conformé. Il avait l'habitude en parlant de mettre sa langue dans le baba, des dents. Ce qui fait que ça se bouse cucu, culait au portillon. Défaut d'élocution. Mais malgré ce casse-cas désolant, il avait un bouillant sentiment. Pour une petite berbère, une bergère de brebis, qui avait des petites zizi, des petites idées sur lui. Elle était très très conne, très connue dans le canton pour son troupeau de moutons. Elle avait un chat, un charme si mutin, que tous les gars quêtaient sa main. Qu'à caressant l'arrêt de ses cheveux frisés, il lui dit: je veux t'épouser. Je serai pas tout toujours moussaillon. Je m'occuperai de ton troupeau de moutons. Laisse-moi t'enfiler un joli ananas, un ananas doré. Apprécie-si mon vibrant attachement et donne-moi ton consentement. Puis lui fifi mimi miroiter l'avenir comme une partie de festin et de plaisir. Comme il sortait son dernier argument, elle se laissa bécoter gentiment. Ici, le curieux ne saura jamais ce qui kiffit le vif du sujet. Mais le temps qu'ils lui disent méfie-toi, elle était déjà enceinte de 3 mois. Elle se trouva tout consternée. Il lui dit: faut bander nos volontés. Tu vas garder ton troupeau de moutons. Moi, je reprends mon boulot de moussaillon. Privé de son ananamour, elle mouillait de 2 mouchoirs par jour. En rêvant de son heureux passé, elle faisait pitié. Elle lança des dépêches éplorées, disant: j'ai un chagrin pensionné. J'ai besoin de vivre dans le bonheur. Et toi, t'es occupé ailleurs. Toi, tu reprends ton boulot et me laisses avec mon troupeau. Tu devais plus être mousse. Et finalement, t'es en mer tout le temps. Il revint très très sous-soupçonneux bêtement, disant: on t'a monté le coup certainement. Tu devais garder ton troupeau loin du pays, mais t'as sûrement désobéi. Elle lui dit: je veux que tu me respectes et je veux plus que tu me suspectes. Mais lui, visant le chapeau de sa bergère, tira trois coups de revolver. Affolé de ce qu'il avait fait, brandissant son pistolet, il alla mourir dans son caca, son canot qui mouillait par là. Ce fut la fin de ce cul curieux roman. Si vous y avez trouvé quelque agrément, c'est que vous êtes très complaisant et gentil. Et moi, je vous dis merci.

0: Et voilà, encore trois belles chansons. C'était Le Moumous Amoureux. Je vais la réécouter chez moi. C'est drôle. D'André Valtier. Joue pas de rock'n'roll pour moi, de Johnny. Et la balade nord-irlandaise de Renaud. Vous êtes bien sur Radio G Dimanche Bonheur, 101.5 FM. Et vous pouvez nous appeler pour vos dédicaces au 02 41 60 47 47. C'est Nadia qui vous répondra avec sa douce voix.
1: C'est gentil, merci Guénaëlle. Et là, on va poursuivre avec Kiss Me de Saint-Jérôme, de la part de Alain de Saint-Brieuc pour Mamie Odile et pour toute l'équipe de Dimanche Bonheur. Ce sera suivi de L'amour à fleur de peau de Pierre Bachelet, de la part de Mamie Odile pour toute l'équipe et pour tous les amateurs de cette chanson. Et ce sera, on terminera avec Ne partez pas sans moi de Céline Dion, de la part de Christian Ducholtet, pour son plaisir personnel et pour sa compagne Annie. Voilà.
0: Bon dimanche.
2: Et c'est parti.
0: À tous.
2: C'est parti pour Pierre Bachelet avec L'amour à fleur de peau.

0: Oui, alors nous venons d'écouter L'amour à fleur de peau, oui.
1: Oui, c'est ça.
0: Kiss Me.
1: Kiss Me et Ne partez pas sans moi.
0: Ne partez pas sans moi de Céline Dion.
1: Ouais, tout à fait. Donc là, on va écouter C'est Jérôme, c'est moi de C'est Jérôme de la part d'Evelyne Davrier. Ensuite, chanson.

0: Monde à Dieu de François Valéry et Les Vendanges de l'amour de Marie Laforêt. Tout ça, ce sont des dédicaces de Evelyne Davrier pour son plaisir personnel, pour tous les auditeurs et pour toute l'émission de Dimanche Bonheur.
1: Et c'est parti pour C'est moi avec C'est Jérôme.

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3: Vous avez écouté C'est Jérôme, c'est moi. Comme par hasard, chanté par C'est Jérôme. Chanson d'adieu de François Valéry et Les vendanges de l'amour de Marie Laforêt.
1: Ah, qu'est-ce que ça donne sur le chat?
0: Oui, j'ai des messages, je suis trop contente. Alors, j'ai Raphaël de GSHL.
1: Grande sagesse, humeur légère qu'on retrouve dès lundi à 13h.
0: À toute ma famille, il y a une pensée. Merci de diffuser les mots bleus. C'est donc une pensée pour son frère Pascal. Donc, les mots bleus, c'est de Christophe.
4: Christophe.
0: T'as vu un peu? Il y a Bruno également, vous accompagnez ma grasse matinée. Voilà, il nous fait encore rager. Bisous à toute l'équipe. Et il voudrait Dany Briand, Suzette, qu'il a, il dédicace cette petite crêpe Suzette à son, à Olivier. Voilà.
1: Merci. Allez, Bruno, vous le retrouvez du lundi au jeudi matin. C'était à 8h10 dans votre émission Samedi Souvenir de la
0: c'était
1: matinale.
0: C'était lui qui était à la mer la semaine dernière.
1: C'est ça.
0: Crois, c'est ça, ouais. Il me fait rager à chaque fois.
1: Que vous retrouvez dans Samedi Souvenir, dans ce,
0: Le QG, pardon. Je vais y arriver.
1: Le mardi à 19h et bien sûr dans Savourer nos différences du lundi au jeudi à 8h10, votre nouvelle matinale de Radio G.
0: Ah oui, bon bah, j'embrasse. Dit, il a le droit de faire la grâce matin.
5: Qu'est-ce qu'on va écouter maintenant?
1: Non! J'ai des petites annonces.
5: Ah,
1: je vous disais que le 23 mai, il y a le festival de l'Apocalypse au Château d'Angers de 19h à minuit. C'est gratuit. Et mercredi, il y a la sortie de Star Wars.
5: Ah.
1: Donc allez au pâté Angers qui est partenaire de Radio G. Il y a des animations exprès pour la sortie de
4: The Mandalorian et Grogu.
1: Ouais, je vais aller le voir.
0: Je suis ton père.
1: Donc allez les voir, voilà. Et la semaine prochaine, bien sûr, vous dimanche prochain, à partir de 13h30, vous avez le loto de l'APE Lisoré, une association qu'on aime bien et qu'on embrasse. Et vous aurez le plaisir d'avoir toute l'équipe de Dimanche Bonheur présente au loto.
0: Je suis pas là le week-end prochain, je suis désolée.
1: Oui, je le sais.
3: Oh non.
0: Bah oui, je pars en retraite bien-être avec mon asso.
3: Ah oui, c'est vrai, j'ai vu ça.
1: Rappelle-nous comment s'appelle ton association et comment les auditeurs peuvent la soutenir.
0: Deux poids, deux mesures qui luttent contre les préjugés sur l'obésité et contre la grossophobie. Donc, vous pouvez nous rejoindre sur le site Yapla, deux poids, deux mesures.
1: Allez, à 10h. Ah,
0: Oula, non, tu retournes vers le futur, là, ouais, c'est ça? 11h10.
1: C'est que je suis encore à l'heure portugaise, moi. Allez, à 11h10, qu'est-ce qu'on va écouter?
5: Alors, on va écouter, de la part de Brigitte et Jacques, trois chansons, dont l'Himalaya de C. Jérôme, Le lundi au soleil de Claude François et Je t'aime à l'italienne de Frédéric François. Et c'est pour tous les auditeurs qui nous écoutent, toute l'émission, toute la radio, tout le monde.
1: Merci. Allez, Lyon, 11h11. Et vous le savez, les copains, il nous reste plus que 11 émissions avant les vacances.
0: Ah ouais. Ça
1: on nous reste 11 émissions avant la fin de la saison.
0: Ah, je pensais qu'il en restait moins que ça, tu vois.
1: Non. On arrête le 2 août à midi.
3: D'accord.
1: Donc, il nous reste que 11 émissions, je les ai comptées ce matin.
3: Et Farid sera pas là le 2 août.
4: Dans ce cas-là, il m'en reste 10.
1: Ah bon?
4: Parce que je ne serai pas là le 2 août.
0: Tu pars où? T'es pas là pour la dernière?
4: Je serai au Maroc.
5: Ah, mais il voyage tout le temps.
3: Bah oui.
1: T'as bien raison.
4: Je serai chez mes tatas.
1: Ah, va profiter. Toi, tu seras là le 11. Gwenaëlle.
3: Oui, je serai là.
0: Le 11?
5: Le 2
3: août, pardon. Le 2 août.
0: Bah, peut-être, je sais pas.
5: Moi,
1: on sera tous là.
4: J'ai payé mon billet hier.
1: Ah, c'est bien. Wow. Toi, tu pars, moi, je reviens de vacances, c'est bien.
4: Toi, tu reviens de vacances.
3: Aujourd'hui,
1: j'étais à Porto, hein.
4: Ah oui, mais moi, je pars dans quelques mois, pas tout de suite.
1: Non. T'as bien raison,
0: allez,
1: profite.
0: Place à la musique.
1: Place à la musique, quand même.
5: Les voyages pour la jeunesse.
4: C'est parti pour Himalaya avec C. Jérôme.

0: Allez, qu'est-ce qu'on a écouté à 11h21 sur Radio G 101.5 FM ou sur www.radio-g.fr?
1: Alors, nous avons écouté l'Himalaya de C. Jérôme. Ah bah c'est sa matinée à C. Jérôme aujourd'hui.
2: Oui, il y en a déjà une, deux.
3: Il y en a trois là.
1: Puis le lundi au soleil de Claude François, notre Clo-Clo national. Et je t'aime à l'italienne, Frédéric François.
3: Alors, maintenant on va écouter Farid.
0: Oui, Farid, c'est ton moment à toi.
4: Alors là, je vais vous faire écouter une chanson de Michel Sardou qu'on n'entend pas beaucoup non plus. C'est pas dans les premières, c'est pas non plus dans les dernières. C'est dans les années 90. Il avait fait une chanson qui s'appelle Le cinéma d'Audiard. Et si vous vous rappelez des films comme Les Tontons Flingueurs ou Les Barbouzes, mm-hmm. avec les Bernard Blier, Jean Gabin,
3: et André Pousse.
4: Lino Ventura.
1: Ouais. Bah oui.
4: Il y avait même Jean Lefebvre aussi.
3: Francis Blanche.
4: Oui, tous ces comédiens-là. Ouais. Donc,
1: Ils font partie, tous ces textes, du patrimoine français.
4: Oui, ces films étaient réputés pour avoir un langage assez particulier.
1: C'est ça.
4: Donc, un langage qui était propre à Michel Audiard. C'était un très grand réalisateur et cette chanson lui rend hommage. Vous allez voir, il y aura des répliques cultes.
3: D'accord.
0: Allez, on découvre ça. Et Nadia, tu m'as annoncé une autre chanson, s'il te plaît.
3: Les mots bleus de Christophe.
0: Oui.
3: De la part de Raphaël, de la rubrique GSHL.
0: Qu'on retrouve demain 13h.
3: Pour toute sa famille, si j'ai bien compris.
0: Oui. Ensuite, pour son frère Pascal, passons.
3: Ah, pour son frère Pascal, d'accord. Ensuite, ce sera suivi de Suzette, de Denis Briand, de la part de Bruno pour Olivier.
0: Oui.
3: Et c'est tout.
0: Oui, Bruno qu'on retrouve dans le QG mardi à 19h et du lundi au jeudi dans Savourer une différence à 8h10.
4: C'est parti pour le cinéma d'Audiard avec Michel Sardou.

0: ça swing, ça swing.
1: Ah, ça fait du bien quand on comme ça. Ça réveille, ça.
2: Ouais, ça réchauffe.
1: Ouais.
2: C'est beau temps pluvieux.
1: Ça permet d'oublier certaines choses.
3: Ouais. Et oui.
4: Allez, question d'écouter Guénaëlle.
3: Alors, nous avons écouté Le cinéma d'Audiard de Michel Sardou. Merci Farid de nous avoir fait découvrir.
2: Moi, dans cette période chanson. De festival de Cannes, c'est pas mal.
3: Ouais, c'est vrai. Ah ouais. Bien joué.
2: Ah, t'as vu un peu cette transition.
4: Ouais. Wow. Du grand Virginie.
2: N'est-ce pas?
3: Alors, les mots bleus de Christophe. Et puis là, c'était Suzette avec Dany Briand.
2: Beaucoup de brillants aussi sur le festival de Cannes, sur le tapis rouge.
4: Radio-G.
2: J'aime bien regarder ça.
5: Et nous allons justement passer de Suzette à Sucette.
3: Oui.
1: Avec les sucettes de France Gall, c'est demandé de la part de Brigitte et Jacques pour Rémi spécialement.
4: Ben merci, je ne la connais pas celle-là.
1: Et on suivra avec Alléluia.
4: Oui, d'accord. Alléluia
1: de Vianney.
4: De Vianney.
1: De la part de Rémi.
4: Oui, je vais faire un truc que normalement je ne fais pas à Radio G, c'est pour tous les catholiques de France, comme il y a le pape qui arrive en France à la rentrée.
3: Ah d'accord.
4: Et donc je me suis dit, on va faire un petit hommage...
3: D'accord.
4: À la venue du pape Léon XIV, merci, je cherchais, qui vient le 25 au 29 septembre en France. Il doit passer dans l'Ouest. Est-ce qu'il va venir chez nous?
3: Oh, on va l'amener.
2: Il viendra à Nantes pour leur cathédrale, je pense. Ouais.
4: Est-ce qu'il va venir chez nous?
3: Est-ce qu'il va venir à Dimanche Bonheur?
2: Non, faut peut-être pas abuser.
4: Faut pas abuser. Mais est-ce qu'il va venir à Angers, comme tu le dis, à Nantes, à Cholet, on verra. Mm-hmm. Comme le parcours est annoncé qu'il doit venir dans l'Ouest.
3: Mm-hmm. D'accord.
1: On va suivre ça de près.
4: On va suivre ça de près.
3: D'accord.
4: Et comme ça, avec Virginie, on ira se pardonner de tous nos péchés.
2: J'espère qu'il a du temps, parce que pour toi, ça va être très long.
4: Il va lui falloir au moins 15 jours.
3: Voilà. Pour tous les auditeurs de toute religion
4: bien sûr. Et après, on sera suivi de quoi, allez? On met quoi?
3: On va réfléchir, on vous dira ça tout à l'heure.
1: Appelez-nous au 02 41 là, 60 47 47 pour vos dédicaces.
5: Là, on a les sucettes et Alléluia.
4: Ouais.
1: Voilà.
5: C'est bon, tu peux envoyer.

0: Elle était très belle cette chanson.
1: Oui, elle est très très jolie. Allez, il est 11h43, ça va bientôt être l'heure de nous quitter. Dans combien de minutes, Farid?
2: 17 minutes.
1: Le décompteur donne 17?
2: Ah. Oui.
1: Dans 17 minutes, on retourne en dormir, toutes et tous.
3: Surtout toi, Rémi.
1: Oui.
0: Vraiment, il est bien réveillé ce matin.
1: Oui.
3: La fatigue va arriver bien.
0: Petite sieste cet après-midi.
1: Oui, comme d'habitude.
0: Parce que là, ça va être l'heure du déjeuner. Tu sais bien que manger, c'est très important pour Rémi.
3: Ouais.
1: Tu as remarqué, je n'ai plus mangé ce matin.
0: Oui, c'est bien. Tu t'es gavé pendant tes vacances, c'est ça en fait. T'as plus de place.
1: Tu sais pas le nombre de pastilles de nata que j'ai mangé. Je peux même plus les compter. Comme a dit ma belle-mère, en arrivant, je vous raconte une petite anecdote. Ma belle-mère, elle me voit vendredi, on rentre. Le premier truc qu'elle me dit avant de dire bonjour, t'as grossi toi. Merci Chantal. Ça fait plaisir. C'était très drôle. Bon, qu'est-ce que ça donne sur le chat? On a des petits mots.
0: On a un message de Kako. Donc merci Kako pour ton message. Oui, vous êtes bien chanceuse d'avoir des auditeurs qui ont tant de talent. La programmation de ce matin est vraiment top. C'est vrai qu'on a une bonne programmation.
1: Et Bruno, il a dit quoi?
0: Il nous félicite pour l'enchaînement musical. Il va être content, le pape. Mais c'est pas nous, hein, c'est les,
4: pour
0: c'est les auditeurs, voilà.
4: Pour les sucettes à la nuit.
1: Donc, on va écouter les sucettes.
3: Les sucettes de France Gall, de la part de Brigitte et Jacques pour Rémi.
1: Merci Brigitte.
3: Ensuite, on en a deux autres encore.
1: Oui.
3: Donc, on a Stéphanie de Monaco avec Ouragan, de la part de Genaël et Virginie pour tout le monde. Et de ma part, Désir, de Laurent Voulzy et Véronique Jeannot.
1: Parfait, merci.
0: Excuse-moi, il y a Kako qui nous dit il et elle ont eu la bonne idée de convoquer Aznavour et Poète, vos papiers. Bravo Farid pour la chanson oubliée.
4: Oh. Ah, bah, c'est
1: merci, Kako.
0: Un admirateur de Farid.
1: Oui.
3: Waouh.
1: Ça fait du bien.
0: Mais il y a de quoi être admiratif. Hein. Mmh. Notre encyclopédie vivante.
1: Il t'a fait un OK.
4: C'est mon fils.
0: Non, mais il est humble.
3: Voilà, toujours modeste.
1: Tu dis que je ne suis pas humble.
0: Des fois, ça t'arrive.
1: Ça m'arrive.
0: Rarement, mais ça t'arrive.
1: Allez, il est 11h45, il faut qu'on fasse la musique quand même.
0: Ouais. Oui.
2: C'est parti pour Ouragan de Stéphanie de Monaco.
1: Parfait.

0: Allez, qu'est-ce qu'on a écouté sur Radio G 101.5 FM à 11h55?
1: Alors, nous avons écouté. Je sais plus.
2: L'ouragan de Stéphanie. Stéphanie de Monaco, comme un ouragan. Et Désir, Désir, Laurent Voulzy, Véronique Jeannot.
1: Bah oui, excusez-moi, je suis vieille. Au bout de 2 heures, ça y est, le cerveau, il fonctionne plus.
0: Ah, il fallait manger.
2: Voilà.
0: Il fallait manger la soupe. Allez, dans quelques instants, vous aurez place à Ambiance Soleil en compagnie de Tony et JP.
2: Donc là, on va pouvoir passer.
3: Ce sera suivi. Les Vendées.
0: Ouais. Ce sera suivi de générique Les Beaufs de la radio à 18h. Et après, ce sera La Caverne des Vinyles, cover et Indie Story.
2: Donc nous allons pouvoir passer déjà. Bah, je pense que ce sera la dernière chanson. Hein. Les Mariés de Vendée, et ensuite.
4: On va se quitter en musique.
0: Ouais.
4: En musique. Je retire les pompons.
2: On va se dire au revoir durant la chanson.
4: Pimpon.
3: Ah, j'ai mis pompon là. Tire les pompons, j'ai mis sur le cahier.
0: Allez, Farid, tu mets la musique et après on se dit au revoir.
2: Les Mariés de Vendée, Didier Barbelivien et Anaïs.

0: Allez, chers amis auditeurs et auditrices, il est 11h58 pour nous. C'est l'heure de nous quitter, Farid ?
1: Oui, c'est déjà la dernière chanson.
0: Farid,
1: oui.
0: T'es là la semaine prochaine ?
1: Oui.
0: Nadia ?
2: Oui.
0: À la semaine prochaine ?
3: Oui, à la semaine prochaine.
0: Tu n'es pas là la semaine prochaine ?
4: Non, moi je vous écouterai peut-être avec mes camarades de poids de mesure.
0: Ah, dans 15 jours, Virginie.
4: Je suis pas là dans 15 jours non plus.
0: Bon, ok.
2: Désolée, allez, pas la fête des mères.
0: Bon, on se revoit début juin.
4: On se revoit un jour ou l'autre.
1: Nous allons faire place à Ambiance Soleil.
4: Avec JP,
1: avec JP
4: et Tony.
3: Et je voudrais faire un petit coucou à Noëlla qui n'était pas là aujourd'hui,
4: bah
3: mais qui
4: oui.
3: sera là dimanche et prochain. On t'embrasse.
0: Allez, très bonne semaine à vous. Très bonne fin de journée.
4: Prenez soin de vous.
0: Sur les ondes de Radio G. À la semaine prochaine. Ciao, ciao.
1: Et à dimanche prochain.
4: Et
0: même heure.
4: Gros bisous. Ciao, ciao.
0: Même heure, même endroit. Rendez-vous à dimanche
4: même
0: à 10h.
4: Punition des fourdis. Non, c'est pas une punition.

0: Arthur Absalon et Mirella Toussaint, deux oui pour un non. Ah, c'était juste à l'instant, donc deux belles voix pour un titre qui parle de mariage.
1: On a découvert ça déjà la semaine dernière.
0: Exactement, Tony. Voilà. Ah, tu suis, c'est bien.
1: Ah, ben, j'ai aimé.
0: Un superbe titre.
1: Ouais, super.
0: Bonjour à toutes et à tous et bienvenue sur Radio G. Vous écoutez Ambiance Soleil avec JP et Tony. Bonjour, Tony.
1: Bonjour, mon JP. Comment tu vas, toi?
0: Mais moi, ça va.
1: Ah ben moi aussi, c'est comme un dimanche. Un dimanche comme les autres, avec bonne humeur et puis le soleil et qui n'est pas visible mais qu'on sent.
0: C'est vrai, il n'est pas visible, on le sent. Je ne sais pas si on le sent, mais enfin, en tout cas, il fait un peu frais quand même. Hein.
1: Oui. Oh, bah, très peu, mais c'est bon, ça va, il ne faut pas. Bon. Et arrêtez.
0: Il faut arrêter quoi? J'ai pas le droit de dire qu'il y a des Français.
1: On arrête de se plaindre. Sinon on est critiqué par les autres, les Français. Hein, mais ouais, ils n'arrêtent pas à se plaindre, ils sont toujours en train de pléonicher.
0: Voilà, Tony, c'est à 12h30 avec les trésors du grenier.
1: Voilà, comme d'habitude.
0: Voilà, autre rendez-vous dans l'émission à 13h, c'est notre invité Hervé Dachard. Donc, un grand retour après 6 ans d'absence. On va parler donc carrière et de son nouveau single, L'Emmoi Zéro. En nouveauté aujourd'hui, il y aura Jimmy Desvarieux avec un titre sorti il y a 2 semaines, M.E.O. toujours.
1: Ça fait un bon moment qu'on l'avait pas entendu. Moi, je suis content de le retrouver, de réentendre. Et il nous fasse plaisir comme d'habitude.
0: Il y aura aussi Scarabée, la Guyanaise, avec Mouvement Magique. Excusez-moi. Bon, il y aura aussi Jimmy Rouvin, son nouveau titre, tout frais lui aussi, pas Vine, dis moins. Et pour finir, Kélia, très bonne surprise avec le titre Non Retour. On écoute Alain Datimil, Jérémy Yo, Joël Galipo, Victor Delvert et Caroline. L'hôtel, Tony.
1: L'hôtel n'a pas changé. C'est toujours le même. Le 02 41 60 47 pendant 2 fois. Pour vous servir, je suis là.
0: Ça, c'est bien dit, ça. Il y a aussi le compte Facebook pour commenter et aussi nous joindre. Bien sûr, c'est Ambiance Soleil, AMBIANS. C'est plus loin Soleil, SOLEY. Et bien sûr, le site de la radio pour écouter les replays ou simplement écouter Hors Danger. www.radio-g.fr. Allez, on va démarrer tout de suite avec Alain Datimil.
1: Chichou, chichou.
0: Ouais.

Voilà le titre Misène ou Jaouet, donc Alain Dattimil qui était donc avec nous au téléphone dimanche dernier pour parler de ce titre engagé. Vous pouvez retrouver cette interview sur le www.radio-g.fr. Allez, tout de suite, cap sur la première nouveauté, on le surnomme le crooner, c'est Jimmy Devarieux, un nom célèbre hein, comme celui de Jacob et pourtant il n'est que le cousin. Mais il a de qui tenir parce qu'il est aussi le fils de Tino Saint-Val qui est le crooner des années 60-70 et le frère de Tania Saint-Val, la célébrissime. Il a la musique dans le sang, on le retrouve donc avec le fameux groupe Quibi, avec Mehdi Custos et Patrice Ullman, et ce n'est vraiment qu'à l'âge de 30 ans qu'il entame sa carrière musicale. Une voix un peu cassée, qui est reconnaissable entre mille, il se place très rapidement en tête des hits, notamment avec son banger Pas Moins Love en 2007. Voilà, c'est donc l'opus 2026 qui s'appelle Aimer au toujours. Un titre effilé comme une lame de rasoir, c'est pointu et comme à son habitude, le crooner explore les enjeux de l'amour. Toujours avec une excellente équipe de musiciens parmi lesquels Claudie Durizo, Alex Cabi et son collaborateur attitré Dave Martial. Bonne écoute à vous, régalez-vous.

voix de Jimmy Desvarieux, reconnaissable entre mille. Son nouveau single s'appelle Aimer toujours, aimer toujours, voilà, pardon. Du bon boulot, du travail de pro. Vous écoutez Ambiance Soleil, 12h, 14h tous les dimanches, c'est l'heure Zouk sur Radio G. On va poursuivre tout de suite avec un autre nom bien connu qui a signé quelques gros tubes et c'est Luc Guillaume avec un titre qui célèbre l'amour du Zouk. One Zouk XXL.

détour dans le temps, je dirais. Hein. C'était un peu school, old school. One Zouk XXL, Luc Guillaume. Voilà, toujours en forme, Luc. Hein, un excellent titre, donc au parfum old school, comme je le disais. Et puis tiens, une petite info, j'ai vu passer un truc, il me semble que là ils sont en train de préparer un truc, un titre avec Alexandra Larade. Donc on va guetter ça tranquillement. En tout cas, je trouve qu'en ce moment il y a de l'inventivité chez les artistes ultramarins et de l'authenticité. Voilà, dire que il y en a qui veulent nous faire douter. Hein, voilà. Allez, on part sur la seconde nouveauté de l'émission. Elle s'appelle Scarabée, elle est guyanaise, passionnée de musique et d'écriture avec une forte connaissance littéraire. C'est en 2024 qu'elle se lance en tant qu'artiste. Elle porte en elle un goût prononcé pour un univers musical à la croisée du zouk et des sonorités urbaines. Son nouveau titre, son quatrième single, c'est Moment Magique. Moment Magique sans S, attention. Un titre conçu pour faire danser, émouvoir et transporter.

0: Moment magique, scarabée, rien ne vaut le naturel. Vous écoutez Ambiance Soleil avec JP et Tony. Tony que vous allez retrouver pour les Trésors du Chronier juste après le titre de Jérémy Huo qui s'appelle Miss. Non, je ne t'ai pas monté, Tony, tu t'as au téléphone. Attends une seconde.
1: Oui, j'étais au téléphone et puis le téléphone est tout prêt. Ouais. Donc, des fois, on se gêne parce qu'on entend les deux parler, quoi.
0: Voilà. Qu'est-ce que tu voulais dire, Tony?
1: Bon, je voulais dire. Bon, c'est ça que je voulais dire. Tout va bien. Voilà. Et puis, ça continue. On a du soleil. C'est un bon dimanche. Et même si le ciel est gris. Et puis, dès qu'il y a JP, derrière
0: les platines.
1: Tout se passe bien et tout le monde est content.
0: Ouais, ben merci pour ce compliment, Tony. Juste une petite chose à dire encore sur Jérémy Huo. Le clip est en ligne, alors je vous conseille tout de suite d'aller le voir. Vous verrez Jérémy en train de faire une petite sérénade à une belle. Voilà, c'est plutôt marrant. Vous connaissez la consigne, likez, partagez, abonnez-vous. Aidons donc nos artistes à être référencés. C'est un réflexe de solidarité. Le dire, c'est bien, mais le faire, c'est encore mieux.

0: Voilà, c'était le titre Miss de Jérémy Huo.
1: Super, hein.
0: Super titre, bien sûr.
1: Tout à fait d'accord avec toi. Ouais, oui, j'adore.
0: Jérémy, donc, qui est un Breton qui habite Saint-Martin, donc c'est plutôt un Antillais maintenant.
1: Un Antillais à fond, quoi.
0: Voilà. Grand coucou à Jérémy.
1: De toute façon, il y a pas mal, il y a beaucoup de Bretons Antillais.
0: Oui, merci, Tony. Eh bien, il est 12h30, la parole est à Tony.
1: Et oui, nous entrons dans le grenier et puis pour vous faire plaisir.
0: Il y a de la lumière.
1: Pour vous faire plaisir, pour me faire plaisir. Mais j'ai allumé la lumière.
0: D'accord, vous avez remarqué.
1: Il voulait être sûr que je ne sois pas dans dans le noir. Hein, mais rassure-toi, frère, je ne suis pas dans le noir.
0: D'accord, tout va bien.
1: C'est pour ça que j'ai pu vous trouver Luc Léandri. Luc Léandri, c'est un grand numéro un. Il n'y a pas de mots pour expliquer comment il est fort en zouk. C'est le roi du zouk.
0: Le roi du zouk chiré.
1: Voilà. Donc, on va trouver un titre de Luc Léandri, Issicré, Issalé. C'est un titre qui date de 93 et puis qui est encore bien vivant. Allez, c'est parti. On va écouter Luc Léandri.

Eh oui, nous venons d'écouter Luc Léandri. C'est celui qui fait toujours vibrer une salle. Et puis, jusqu'à maintenant, il est en pleine forme. Donc, on le remercie d'être comme il est. Et puis, de toujours nous faire plaisir. Donc, on va passer maintenant à une dame Marie-Josée Ali, qui a fait partie des grandes aussi du Zouk, parce qu'elle compte pour la culture, pour notre culture, parce qu'elle s'est toujours bien comportée dans le Zouk, et Mazouka et tout ce qui est créole. Donc, on va l'écouter avec un titre qui a fait un bon petit chemin. C'est Caresser moins avec Marie-Josée Ali. Écoutez.

0: Eh oui, nous venons d'écouter Marie-Josée Ali qui nous interprétait Caressez-moi, j'avais dû caresse-moi. Bon, ce titre date de 89, elle est assez quand même assez âgée, mais ça passe encore, n'est-ce pas JP?
1: Oui, oui, ça passe encore. Non, voilà. Non, je t'imaginais en train de dire Caressez-moi, Caressez-moi.
0: Ah ouais, d'accord, Caressez-moi.
1: Caressez-moi.
0: Malgré, non, non, mais à tout âge.
1: On a toujours besoin de douceur, n'est-ce pas?
0: Voilà. T'as tout compris. Donc, on va laisser Marie-Josée et puis pour s'attaquer à deux grands du zouk, Jocelyn Delumeau, Herman Fleret. Deux très bons aussi, très bons artistes, beaucoup de talent. Ils nous ont fait zouker jusqu'à maintenant, pendant des années. Ils sont encore là, ils sont pas finis. Donc, on va écouter un titre à eux, et qui chantent tous les deux, qui date de 2000, l'année 2000. Un cœur qui soupire. On y va. On y va.

0: Oui, on va se laisser là-dessus. Très beau titre de Jocelyn Delumeau et Herman Fleuret. Donc, on se revoit dans...
1: Eh bien, d'ici une petite heure.
0: Une petite heure, oui, à 13h30 exactement.
1: Voilà, 13h30, Tony.
0: Donc, je serai encore là, j'espère.
1: Bon, si tu pars là, je ne sais pas ce qui va se passer.
0: Je ne sais jamais.
1: Je serai là. Il faut qu'il y ait une urgence pour qu'il parte. J'ai du rhum, justement. J'ai une bouteille de rhum. Il va rester, vous avez vu. Merci, Tony. On te retrouve tout à l'heure pour une deuxième partie des Trésors du Grenier. La suite, c'est Joël Galipeau avec le titre « Ne l'oublie pas ».

0: Très très beau titre de Joël Galipo, hein, son dernier single qui s'appelle Ne l'oublie pas.
1: Il a encore frappé très fort.
0: Très très fort.
1: J'adore sa voix. Si je pouvais chanter comme lui, je serais plus heureux que ça.
0: Il était à la Foire de Paris la semaine dernière. Hein. Allez, on va poursuivre avec une autre nouveauté. C'est Jim Mourouvin. Il est de retour avec l'Opus 2026. Hein. Toujours du bon Zouk Love. Le titre Pavine, dis moins.
1: Il est solide aussi, lui.
0: Très très solide aussi. Hein. C'est un titre signé Stevie. Alors, Jim fait partie de cette grande famille de Zouk au pluriel. Il a commencé par chanter la tradition, le tambour, et il a bifurqué ensuite pour le Zouk. Il sort son premier album en 2021 avec Bruno Perazzi qui est son ami. Ils ont formé le groupe Transit. Jim Mourouvin, la voix chaude, un message sur la souffrance des blessures émotionnelles du passé.
1: Avec plaisir.

0: Voilà, pas vu, dis-moi, un sentiment de nostalgie, de douleur contenue. Hein. Jim Mourouvin, à noter que son complice Bruno vient de sortir lui aussi un single que vous découvrez prochainement dans cette émission. Vous allez être gâtés. Merci d'écouter un bien au soleil. On enchaîne avec Victor Dalvert qui annonce déjà préparer un concert live en Guadeloupe. Alors Tony, vous priez surtout si vous allez au pays.
1: Et
0: Victor,
1: oui.
0: Le titre c'est « En nous aller » juste après Hervé Dachard pour l'interview.
1: Et puis il est bon, je vous l'assure ça.

0: Voilà, c'était donc Victor Delvert. Allez, place avec en nous, allez, et puis la délicieuse voix de Canel Kedzia. Allez, place maintenant à l'interview.
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0: donc le titre Amy d'Hervé Dachard qui est donc avec nous au téléphone. Bonjour Hervé.
1: Bonjour.
0: Voilà, ça fait plaisir de t'entendre. Bonjour, comment vas-tu?
1: Mais ça va, et puis je profite pour saluer toutes les personnes qui nous écoutent, de faire un gros bisou énorme à tout le monde, sans exception.
0: Eh bien, merci pour toutes ces personnes, et puis merci aussi d'être avec nous
2: c'est un plaisir.
0: C'est la première fois que je t'ai en interview, Hervé. Tu as droit à la question... Pardon?
1: J'ai pas compris.
0: D'accord, je t'ai dit, c'est la première fois que je t'ai en interview.
1: Eh bien, écoute, c'est avec grand plaisir pour cette première, en tout cas.
2: Nous aussi.
0: Ça te donne droit à la question traditionnelle que je pose aux nouveaux invités. Alors, qu'est-ce que tu fais le dimanche? Sport, grasse mat, cuisine, famille, musique?
1: Eh bien, je dirais que je commence par faire une grasse matinée, une bonne grasse matinée, puisque, comme tu sais, avec tout ce qu'on fait par rapport à les activités, au niveau de la musique et tout ça, par rapport à la musique et autre chose, ce qui fait que le dimanche, je pense qu'on profite quand même pour se poser et puis faire une grosse matinée et puis préparer un petit repas.
0: Décompresser.
1: Très bien. Et concocter un bon petit repas.
0: Je ne sais pas quand tu cuisines bien alors.
1: J'adore la cuisine. C'est une forme de thérapie pour moi, la cuisine.
2: Les Antillais, on cuisine.
0: On a bon goût.
1: Il n'y a pas un Antillais qui n'aime pas la cuisine, qui n'aime pas cuisiner en général. Moi, je connais autour de moi, il n'y a pas un ami ou un Antillais ou quelle que soit la région, quel que soit le département où on se trouve, on aime cuisiner, quelle que soit la Réunion, Martinique, Guyane, et la Guadeloupe. On aime ça. On aime parler cuisine et on aime partager aussi la cuisine.
0: Partager aussi, oui, ça c'est vrai.
1: C'est un moment de partage.
0: Je suis un grand mangeur, donc.
1: Ah bon,
0: j'ai dit grand pas.
1: Je me suis pas trompé alors.
2: Et moi j'adore cuisiner.
0: C'est vrai. Je suis souvent l'invité chez Tony. on fait un bon
1: duo. Ça s'entend sous sa voix.
2: C'est
1: quelqu'un qui aime la vie, les bonnes choses, surtout la cuisine, les bonnes choses, ça en fait partie, la cuisine, les bonnes choses.
0: À l'instant, Hervé, on a écouté Amy, qui a d'ailleurs été clippée, c'est un titre qui date de 2019. C'était ton dernier single, tu as fait 6 ans d'absence, alors je vais te poser la fatidique question, qu'est-ce qui s'est passé? Dis-nous tout.
1: Tout simplement, je vais être honnête avec vous et les auditeurs, les gens qui nous écoutent. C'est ma mère qu'il a fallu que j'accompagne pendant l'axe de ce temps-là. Et c'est lorsqu'on s'occupe de nos aînés comme on l'a appris, puisque je pense, moi j'étais élevé dans une famille où on aime nos aînés, parce que nos aînés c'est des repères. Donc il a fallu l'axe de ce temps-là m'occuper d'elle, et puis voilà. Donc ça a pris un petit peu de temps, mais c'était pour la bonne cause. Je suis très content de l'avoir fait, d'ailleurs.
0: Bah oui, forcément, c'est ta mère, donc respect.
1: Respect.
0: Donc, je ne sais pas si je dois te faire mes condoléances, peut-être.
1: Tout à fait ça. Je te remercie. Vous les deux, parce que je pense que vous savez ce que c'est.
0: J'ai passé par là.
1: Donc, merci. Merci à vous deux, et sincèrement... Ça fait plaisir d'entendre ça, que de savoir que me dire déjà qu'on est en lien, ça prouve que quelque part vous avez du respect pour les aînés. C'est ce qu'on souhaite à toute personne de prendre soin de ses parents, des personnes qui nous ont donné,
2: Ils nous ont donné beaucoup.
1: C'est ça.
0: Donc le respect des aînés, ça fait aussi de toi quelqu'un d'extrêmement généreux et de sincère et d'authentique.
1: Je pense que si on veut, moi je pense la majorité des personnes qui font de la musique, comme moi, je pense que c'est la moindre, c'est d'avoir cette sincérité pour pouvoir justement transmettre aux gens qui écoutent nos chansons, qui écoutent ce qu'on fait, faire ressentir cette sincérité. Cette sensibilité, parce que l'écriture, c'est l'art, c'est de l'art, c'est une manière d'écrire, une manière d'interpréter les chansons, de s'exprimer, comme tu viens de dire, Bruno. Donc c'est ça, c'est ça. Tony, excuse-moi, Tony, très important. très important.
0: Ouais, tout à fait.
1: Donc voilà.
0: On va, pour mémoire, on va rappeler qui tu es. Tu chantes depuis les années 80, fin 80, je dirais. Tu as commencé très très jeune, oui.
1: Oui, très très très jeune, depuis dans les années 80 avec le JP Orchestra. Bon, bien que j'ai commencé bien avant avec le groupe qu'on avait qui s'appelait le groupe Écho avec Christian Yeye, tout
0: ah,
1: ça.
0: Déjà, ah, déjà oui, Christian oui, Yeye,
1: avec ouais, Pascal Vallot.
0: Pascal Vallot, donc ancien membre des Aiglons.
1: Ancien membre surtout du groupe Les Cheese, le groupe Kayas.
2: Tout ça, c'est la bonne époque.
1: Après, j'ai rencontré Jules Fleureau, avec qui on a fait le groupe Pacala, avec Jules Fleureau, pendant une période. À cette période-là, on a commencé à interpréter les morceaux de le Cassave, quand même, un petit peu. Et puis, les premières chansons de Cassave, Zombie
2: Voilà,
1: tous ces trucs-là, on a commencé à, chanter Oujala au Kérété. Et après, on a fait notre chemin. Et puis, j'ai rencontré Christian Léon, qui m'a fait intégrer le groupe JP Orchestra, avec le de Georges Ponquet, qu'on ne présente plus, qui avait fait le titre Rosalie. Voilà. Donc, qui a été repris par Carlos, et puis j'en passe des meilleurs. Et puis, on s'est retrouvés après, en 88. Bon, moi, après avoir fait des balles pendant 3 ans quand même, j'ai tourné avec le JP Orchestra, on a été en Guyane, on a fait la Martinique.
0: Déjà des tournées, un petit peu. D'accord.
1: Ouais, on faisait des tournées, on faisait des balles de partout de 21h jusqu'à 5h du matin. Donc, c'est dans cette école-là que j'ai été élevé, que j'ai été bercé.
0: Grande école,
1: vraiment du live, à fond la caisse.
0: Ouais, tu étais jeune, alors qu'est-ce qu'on ressent quand on côtoie toutes ces personnes à l'époque, surtout qu'ils étaient très très connus, c'est des grandes vedettes, donc qu'est-ce qu'on ressent?
1: Beaucoup de fierté, et puis bon, on est dans la gratitude, parce qu'on se dit qu'on a de la chance, on a de la chance justement de rencontrer ces personnes-là, donc il faut profiter pleinement, il faut à ce moment-là apprécier ces moments-là et profiter pleinement.
2: Et respect aussi,
1: beaucoup de respect de toutes les manières.
2: Vu qu'ils sont en avance.
1: Ah ben oui, mais c'est ces bougas qui m'ont montré ça jusqu'à vous, en bas du respect là.
2: Voilà, mais oui.
0: Tu comprends? C'est ça que les anciens, forcément.
1: Ah oui. Donc après là que Christian Léon me propose de faire son premier album solo, et moi je suis interprète sous pratiquement une dizaine de titres, c'était les premiers vinyles, c'était les vinyles. Donc je venais à l'époque des vinyles, 33 tours, 45 tours, voilà, donc j'ai connu tout ça, donc ce qui fait que oui effectivement il y a une expérience que je reconnais pleinement, qui me sert aujourd'hui, qui me sert pour mes chansons, pour me sert maintenant pour mon parcours, pour évoluer. Et on finit pas d'apprendre. Jusqu'à maintenant, j'apprends. Donc je peux dire que la musique c'est
0: toute l'histoire.
1: On apprend plein de choses, on rencontre plein de personnes. C'est quelque chose de fabuleux, la musique. C'est quelque chose de magnifique.
2: On en a besoin.
0: On peut dire qu'elle t'a appelé très tôt.
1: Et on en a besoin de ça.
2: Oui.
0: Dis-moi, tu as commencé par le live directement. Alors comment ça s'est passé? Tu n'as pas eu de track? Tu t'es lancé tout de suite?
1: Écoute, on a toujours le track, même jusqu'à maintenant. Même les autres qui sont là avant moi-même, qui ont un parcours, qui ont beaucoup plus d'expats. Beaucoup d'expériences, mais qui font beaucoup plus de tournées que moi-même, ils le disent, parce que c'est vrai, on a toujours envie de plaire le public. On se dit, qu'est-ce qu'on va avoir aujourd'hui? On est tellement dans l'appréhension que ça soit bien, il faut qu'on donne du bonheur, il faut absolument qu'on sorte bien de là avec nous-mêmes une satisfaction que nous-mêmes qu'on soit content, que si le public est content, on est content.
2: Ben oui, parce qu'on se sent testé toujours.
1: On n'arrête pas de se tester.
2: Ben oui.
0: Le fait d'habiter à la même région que Basse-Terre, ça facilite un peu les rencontres, non?
1: Eh ben oui, ça facilite les rencontres, mais Mais nous-mêmes aussi, on provoque aussi ces rencontres-là, parce qu'il faut aller à l'encontre de ces gens-là, il faut aller à l'encontre. Il faut dire, moi, j'ai commencé, lorsque j'ai connu Georges Planquet, lorsque je l'ai connu, tout ça, j'ai connu Christian Léon, j'ai connu Gilles Floreau, toutes ces personnes-là, Rodrigue Marcel, parce que j'ai pris la place de Rodrigue Marcel lorsqu'il est parti faire sa carrière, pour poursuivre sa carrière à Paris. Ben moi, j'ai repris la place, mais toutes ces personnes-là, j'étais obligé d'aller vers eux, de les rencontrer, de les dire, j'apprécie, j'oublierai jamais que Rodrigue Marcel, je l'ai connu vraiment dans la période où il jouait dans Typical Combo.
0: D'accord.
1: Et Typical Combo, c'était la période de Demba, la période d'Abidos. Et moi, j'allais dans les balles. À partir de 14-15 ans, je commençais à côtoyer ces gens-là, à aller les voir jouer, tous ces groupes-là, en fait, Bataco, tous ces groupes-là. Lorsqu'on s'intéresse à la musique, il faut aller vers ces gens-là.
0: Il faut
1: se déplacer. Il faut se frotter, il faut vouloir, il faut être déterminé dans ce qu'on veut faire, quoi.
0: Et puis
1: s'il y a pas de raison.
0: Alors contact, tu apprends toujours, tu enquêtes, tu prends de l'expérience et
1: c'est ça.
0: Voilà.
1: Et ça c'est. Et surtout être à l'écoute aussi de ces gens-là parce que les conseils sont toujours les bienvenus. Ouais. Voilà, les conseils sont toujours là pour pouvoir. Nous-mêmes se construisons et ce qui est magnifique, eh bien, aujourd'hui je suis là depuis pas mal d'années, donc ça prouve que j'ai su écouter et j'ai su me servir de ces armes-là et plus mes armes qu'à moi personnel. Donc j'ai pu si j'existe, je remercie toutes ces personnes-là. D'ailleurs, je ne cesserai jamais de remercier toutes les personnes, justement, et vous aussi que je remercie aujourd'hui de m'avoir invité. Parce qu'aujourd'hui, ça fait partie de mon parcours, ça fait partie de passerelle pour que les gens on s'est Angers, c'est la région d'Angers qui nous écoute, je crois.
2: Voilà, c'est Angers, Angers-Loire,
0: tout à fait, ouais.
1: Voilà. Donc, permettre de savoir qui je suis, quoi. Merci à vous.
0: Puisque tu parles de qui je suis, mais qui est vraiment Hervé Dachard? Quels sont tes goûts à part la musique? Parce qu'on sait que tu es un passionné, ça c'est sûr. Mais à part ça, qu'est-ce que tu aimes d'autre?
1: Ben la nature, hein. Les gens naturels. Moi j'aime la nature, j'aime les gens vrais, j'aime partager, j'aime la cuisine comme je viens de dire, j'aime la pêche, j'aime aller me balader dans la forêt, aller me baigner en rivière. Bien que la rivière, c'est vraiment... J'aime la mer, mais c'est vraiment la rivière.
0: Tu es dans la montagne, toi, de toute façon.
2: Voilà.
0: Saint-Claude, c'est hyper frais, c'est très agréable.
1: Oui, je suis né à Saint-Claude, moi je suis un vrai Saint-Claudien. J'habitais tout en bas de la Souffrière.
2: Ouais.
1: Tout vient de cette énergie aussi, de ce côté naturel que je gardais en moi qui permet d'écrire, qui permet d'aimer les gens, qui permet d'apprécier l'air déjà qu'on respire, parce que dans les vieux matins on va dire
2: voilà,
1: ah ouais, la vie est belle,
0: vivre en ville,
1: et surtout si on a rencontré de bonnes personnes, on remercie, on est dans la gratitude. Yes,
2: JP, il est gauzérien, lui. Et moi, c'est Mourin Saint-François.
1: Eh bien, beaucoup à l'eau.
0: Je vais te demander vivre en ville, parce que là, tu vis en ville, mais c'est pas trop dur, finalement, de se retrouver un petit peu loin de la nature, même si on essaie d'avoir quelques petits arbres.
1: Mais moi, j'habite à Paris, même, j'habite pas Paris.
0: D'accord.
1: Je suis un peu retiré, un peu à la campagne. Donc j'arrive à entendre les oiseaux chanter. Il n'y a pas le chant de coq, hein. Ben, le chant du coq, là, on n'en entend pas.
0: Là, c'est difficile, je crois qu'ils vont couper la tête des coqs. Déjà, ils ont commencé
1: aujourd'hui. Oui, là-haut, à mon chef. Et je ne veux pas. Je préfère le faire aussi, quand on doit le faire, mais c'est pour nous faire un bon boulot aussi. Nous faisons bon boulot aussi, elles vont retirer les voix rouges.
0: Tout ce que là, tu sais tout.
2: Ça capasse, c'est bien, ça.
1: C'est pour la bonne cause. Si on doit le faire. Mais pas dans ces conditions-là. Non, je suis retiré, j'aime bien la nature. Non, ça va. J'essaie quand même de me gratifier de ça. Je trouve que c'est important pour nous. C'est important pour moi et je pense que pour beaucoup de personnes.
2: Oui.
1: Et pour des gens même qui font de la musique, je pense eux-mêmes aussi, ils essaient de trouver trouver cette qualité de vie, quoi.
0: C'est, ouais, ouais, la qualité, c'est
1: moi, je trouve que c'est le minimum.
0: Très important.
1: Enfin, je pense, plus ou moins, ouais.
0: Tu as donc, cinq voilà. albums solo au compteur et puis une dizaine de singles. Hein. Ton oui. longueur, alors je dirais que c'est le titre Pepa Efaceo sorti en 98 dans l'album Reflet. Un super titre. Alors ça c'est déjà la rencontre avec Stevie, mais on va y revenir parce que là on va surtout écouter le titre.
1: D'accord.
0: Si c'était ton deuxième album Reflet, hein. Regret pardon, je dis Reflet, Regret.
1: Oui, c'est le deuxième album parce qu'avant ça il y a eu l'album Style.
0: Oui, il y avait Style.
1: Qui est sorti en 95 avec la collaboration de M. Eric Anaclet du groupe Météorze et qui m'a permis justement de rencontrer M. François Follin qui avait fait l'album de Marc Chéry, Faux Sincère.
0: D'accord.
1: Alors, ce qui fait que, bon, voilà. Et comme je dis, moi, j'étais à l'encontre de ces gens-là. Je leur ai parlé de mon projet, et puis ils ont adhéré, et puis on a eu cet album Style, sur lequel il y a eu un motif qui s'appelle Pouki ou Kachadé les moins.
0: D'accord.
1: Avoir pu parler sans vous. T'as eu tes rayons soleil en moins. Mais Pouki ou Chaliné l'esprit en moins.
0: Ouais, je vois.
1: Voilà.
0: D'accord. Mais
1: donc voilà, voilà. Et ça a été une belle expérience aussi. Et les gens aussi que je suis dans la gratitude pour remercier ces gens-là parce que tout ça fait partie du parcours.
0: C'est important le premier album. Hein. Ouais.
1: Mmh. C'est important le premier album, comme tu viens de dire, GP. Et donc voilà, donc ça a été. Et là que Sepia lui a entendu cet album-là. Et Sepia lui avait déjà entendu l'album de 88 avec Christian Léon.
0: D'accord.
1: Donc tout ça a permis. Donc tous ces éléments-là, c'est important.
0: D'accord. C'est des petits détails, mais qui sont très importants. Effectivement,
1: du coup,
0: c'est lui qui t'a contacté, en fait.
1: Steve, nous, on s'est rencontrés.
0: Vous êtes rencontrés, vous êtes
1: dans un studio.
0: D'accord.
1: On s'est rencontrés dans un studio à Goussainville, d'un studio de Monsieur Gordon Anderson. On
0: D'accord.
1: s'est rencontrés là, mais vraiment pas hasard. Mais tout en sachant que lui, mais je pense qu'il n'y a pas de hasard réellement, parce que lui-même, dans sa tête, il voulait me rencontrer, et moi-même, parce que j'avais entendu l'album de Chris Lovar, et j'avais dit que j'aimerais le rencontrer. Et lui-même, il avait déjà écouté l'album 88 avec Christian Léon. Et il avait déjà entendu mon album Style. Et là, il s'est dit, j'aimerais rencontrer ce gars-là. Et l'univers, voilà, a créé cette rencontre, moi je dirais.
0: Et, ouais.
1: Donc il n'y a pas de hasard, mais l'univers a tout fait. L'univers...
0: Et de cette rencontre va émerger donc l'album Regret et ce fameux titre Pepa Efaceo.
1: L'album Reflet,
0: j'arrête pas de me tromper.
1: L'album Reflet.
0: Donc on va écouter Pepa Efaceo 1998, d'accord. Et on revient juste après, bien sûr.
1: Ok, top.

0: vous écoutez donc, vous écoutez Ambiance Soleil sur Radio G. Notre invité du jour, c'est Hervé Dachard. À l'instant, c'était le titre Pépa effacé. Ouais, les amateurs de old school, ils s'en souviennent encore, n'est-ce pas, Tony?
1: Bien sûr.
0: Un plaisir de l'écouter. S'il y avait quelque chose à changer, tu changerais quoi?
2: Je vais
0: être honnête
2: avec vous. Rien.
0: Rien. Bah, écoute, tu as tout à fait le droit et c'est vrai, c'est tel que c'est bien aussi. Hein. C'est très, très bien.
2: Parce que. C'est que ce titre-là m'a beaucoup aidé dans ma... Dans moi. Il n'y a pas une personne qui, moi, je dirais, qui puisse pas me raconter une anecdote sur ce titre-là.
0: Vas-y, donne-nous un exemple.
2: Des gens qui se sont mariés, des gens qui m'envoient. Ceux qui m'envoient, qui miment, on m'a envoyé... On m'envoie des trucs que les gens font en train de chanter cette chanson-là, ils font des parodies avec, ils font de tas de choses avec qui est magnifique,
1: hein,
2: des rencontres, ils prennent leurs enfants, des enfants qui sont nés sur ce titre-là. Moi, je dirais que non, je n'ai rien à changer, je peux que dire merci à toutes ces personnes, merci à l'univers, merci à des gens comme vous, quoi, qui savent me solliciter, m'appeler. Lorsque tu m'as appelé, JP, j'ai dit, mais voilà, merci. Il a envie que je passe dans son émission, c'est que voilà, le travail se fait, ce que je fais est bien, il apprécie, et puis parmi tant d'autres, voilà, je dirais que je n'ai rien à refaire. Je n'ai plus qu'à laisser couler comme de l'eau de source. Allez,
0: tu sais, je pense que ta rencontre avec Stevie, on peut en parler, c'est un peu la deuxième partie de ta carrière, puisque tu vas vraiment beaucoup travailler avec Stevie, hein, album,
2: jusqu'à
0: mais
2: maintenant.
0: Aussi jusqu'à maintenant, tout à fait, puisque le dernier, il est compositeur. Donc Stevie, c'est aussi les copains. Parce que chaque fois que j'interviewe quelqu'un qui est avec lui, on parle tout de suite, les copains, ça ressort tout de suite. Donc l'amitié, c'est quelque chose qui compte pour toi.
2: Énormément. Une complicité, nous, on s'éclate. On travaille la musique, on se détend, on travaille pas, il n'y a pas de pression. En toute amitié, dans le respect.
0: Tout à fait.
2: Et puis, voilà.
0: Quel est selon toi le caractère essentiel pour l'amitié? Loyauté, présence, fidélité? Quel est le truc qui compte le plus pour toi en amitié?
2: Le respect.
1: Ça, c'est bien dit. Je suis d'accord.
2: Il y a l'amour. Mais l'amour fait partie du respect. Dès que tu aimes une personne, tu es obligé de le respecter. Une parole, c'est une parole. Non. On se dit, c'est ça, on fait ça, c'est comme ça. Et on ne déroge pas. On reste sur ce qu'on s'est dit. On ne fait pas de coups bas. On plaisante pas avec la musique.
1: Des coups dans le dos.
2: Plaisante pas.
0: C'est vrai.
2: On respecte. Il faut se respecter,
1: je pense, je suis tout à fait d'accord.
0: Tout à fait,
2: Le respect, très important.
0: C'est une bonne relation que vous avez dans le Zouk au Purée.
2: D'ailleurs, tu
0: as d'un Timil, tu as d'une Céline. Sur Rémi, je regarde un peu qui a qui et qui était là, j'ai vu.
2: Il y a beaucoup.
1: Des bonnes personnes.
0: Tu es plus interprète et auteur que compositeur.
2: Oui, je peux être auteur et compositeur sur des titres, mais comme nous travaillons tellement en symbiose, donc on est amené aujourd'hui à nous, on regarde même plus ça. Parce que pour le nombre de temps qu'on passe tous les deux sur nos compositions, donc je pense qu'on est arrivé à un stade que même si, non, c'est pas, ça nous convient de travailler, ça nous convient parfaitement de travailler dans cet état d'esprit. Et c'est ça justement qu'on parle de respect, qui consolide notre amitié, parce qu'on n'est pas dans l'esprit, nos paroisses.
0: Dans un bon contexte.
2: Nous, on n'est pas dans l'esprit, c'est moi qui fais ça, tu vois ce que je veux dire.
0: Oui, c'est super sympa.
2: On n'est pas dans cet esprit-là, on est plutôt le petit qu'on a un public, les gens qui nous aiment, qui nous suivent depuis des années, ils connaissent maintenant Cipia lui, ils connaissent déjà Lachat, ils connaissent les artistes de nos écuries, Kislovar, Peggy Bajal, Christian Dalejo, toutes ces personnes-là qui ont fait partie de notre écurie, de cette écurie-là. Donc, on doit du respect au public, donc on ne regarde pas, on ne compte pas les heures, on ne compte pas sur quoi que ce soit.
0: C'est le plaisir, ouais.
2: On a le plaisir pour nous de donner du plaisir à notre public, ces gens-là qui nous aiment.
1: On travaille
2: et
1: mieux.
2: Et qu'on
1: aussi.
2: Respecte. Comment?
1: Dans un bon contexte, dans un milieu bien ambiancé, on travaille mieux.
2: On travaille mieux.
1: On travaille mieux.
2: Ça sert à rien de mettre une tension.
1: Les idées arrivent facilement.
2: Ça coule les mots de l'eau.
1: Voilà.
2: De l'eau souffle. On chute du carbet. Tu vois ce que je dis?
1: Voilà.
2: À fond, quoi. On est vrai. Tu vois? Oui. On vient pas pour gna gna gna gna parce que je souvais ce que l'autre fait. On souvait pas. On ne compte pas.
0: On se met pas la pression.
2: Voilà. On se met pas la pression. Il n'y a pas de pression.
0: Ouais. Hervé, toi qui as vécu.
2: On se fait en amour, son amour, dans l'amour et dans le respect. Donc,
0: Hervé,
2: t'es obligé qu'il y ait quelque chose. T'es obligé.
0: Hervé, je te dis, toi qui as vécu l'évolution de la musique au cours des trois décennies, hein, qu'est-ce que tu en penses? Comment tu perçois aujourd'hui la place du zouk dans la scène musicale actuelle? En France et aussi à l'international.
2: Moi, je dirais, il y a une génération. Nous, on a fait notre part de travail.
0: Ouais.
2: Dans notre tranche. Et donc, c'est à eux qui font comme ils ont, avec les armes qu'ils ont. Nous, on a fait avec nos armes. Donc, en espérant qu'ils vont prendre un petit peu de ce que nous avons, de nos armes à nous. Parce que bon, c'est vrai, lorsque je vois quelques personnes essayer de prendre un petit peu ce que nous faisons, essayer de faire ce que nous faisons ou machin. Mm-hmm. C'est bien, parce que ça prouve quelque part ce qu'on a fait pendant pas mal de temps, pendant une grande période, 98 jusqu'à là, on se dit quand même que ça va, on est sur la bonne voie. On n'a pas à se plaindre. Donc, respect pour les jeunes qui font leur travail, puisque c'est pas évident la musique.
1: Il faut respecter ce qu'ils font.
2: On peut pas se permettre de porter des critiques dures,
0: dans la méchanceté,
2: j'aime pas ça a tellement de pour faire musique, ça a tellement de pour composer, ça a tellement c'est de l'art, chaque personne essaie de faire, tu n'as que chaque personne le fait à sa manière, donc il faut respecter tout à chacun ce que nous faisons. Pour que nous puissions avancer.
0: Toujours le respect.
2: On peut prendre des critiques, mais pas des critiques qui puissent détruire. On est dans la construction. Des critiques qui permettent à une personne de se construire, mais pas pour détruire ou pour casser le moral de la personne, pour pouvoir, si tu veux, dégoûter la personne. Parce que moi, j'ai vu des gens qui ont commencé, et puis finalement, par rapport à des critiques. Les gens ont été très méchants, ils ont été très durs dans leur propos, et ça c'est ce qui a fait que bon ces gens-là n'ont pas pu continuer à faire leur passion et par rapport à des critiques très dures parce qu'il faut un sacré mental pour faire de la musique et il faut un sacré énergie, il faut trouver l'énergie je ne sais où pour pouvoir donner à son public, c'est pas évident. Donc, faut pas se permettre de critiquer avec des critiques trop dures des fois, et qui peuvent justement créer un traumatisme chez l'artiste, quoi. Et ça, il faut qu'on fasse très attention
0: à ça. Il faut s'emménager les personnes.
1: C'est vrai, et puis.
2: Il faut dire les choses. Il y a des choses à dire. On me dit, vous voyez des verrés, tu sais, bon, on n'entend pas la voix plus, on aurait mis un peu plus là, ou soit. il est temps que tu puisses écrire. Je dis, oui, il n'y a pas de problème, ça viendra. Mais ça ne détruit pas l'artiste. Ça permet à l'artiste, justement, de s'améliorer et donner encore le meilleur, parce qu'il faut savoir satisfaire, on essaie de satisfaire un large public, et donc il faut savoir écouter, pour justement satisfaire un peu tout le monde, quoi.
0: Merci.
2: Dans ces conditions-là, ça va.
0: Merci. On va quand même parler de l'an moins zéro parce que je vois qu'il est déjà 32, donc du coup nous avons un petit programme. On va parler donc de l'an moins zéro. Donc c'est ton nouveau single qui vient de sortir après 6 ans d'absence. C'est donc ton actualité. Un joli titre. Alors ça raconte quoi? Quel est le message derrière ce titre?
2: De toutes les manières, je me répète à chaque interview. Je dis à chaque fois que nous, lorsqu'on écrit, il faut que le public se sente concerné, mais véritablement dans ce que nous faisons, comme Pépé Passeo, c'est un public, on veut pas effacer notre public, on veut garder à chaque fois une image à ne pas effacer notre public. Alors, Là, moi, c'est vous, ça veut dire que depuis 19, je n'ai rien fait. Donc là, aujourd'hui, on remet les compteurs à zéro avec le public, avec vous, des animateurs qu'il a, qui nous sollicitent pour voir faire cette interview qui est magnifique, je suis très content de le faire. On remet les compteurs à zéro, les gars. Nos cailles mettent, nos cailles font sorte pour nous rencontrer, nous, à présent, et passer de bons moments. On réécrit une autre histoire, parce que ça parle d'une histoire aussi. Donc, parce que une histoire avec le public, moi, avec le public, les gens avec qui je chante, à chaque fois, j'écris une nouvelle page, une nouvelle histoire, c'est de vivre une nouvelle chose. Et donc, c'est tout à fait, la chanson résume tout à fait ce qui va se passer là, à partir de 2026. Et jusqu'à là, nous, quand même, on dit la l'iPhone sec, à présent, l'iPhone sec.
0: Il y a beaucoup d'espoir.
1: Nous, là, Bouba Fosse, là, nous, là, là.
2: Oui, oui, merci, infiniment.
0: Il n'y a pas encore de clip, hein. tu comptes faire un clip?
2: Oui, le clip sort normalement mercredi prochain.
0: Ah, ben voilà.
2: Mais je crois que je vais t'envoyer l'extrait, je vais un petit extrait, qui dure pas longtemps, mais j'ai juste pour annoncer, la sortie du clip.
0: D'accord. Okay. Voilà. Parfait.
2: Merci. Je vais t'envoyer l'extrait.
0: Mercredi, soyez aux aguets.
2: Tranquille, sans
0: s'affoler. Merci Hervé, on ne va pas parler trop longtemps puisque malheureusement le temps passe. Ça a été un plaisir, je vais te demander le mot de la fin, ensuite on va écouter L'Amour à Zéro.
2: Eh bien, le mot de la fin, je demande à toutes les personnes qui écoutent et qui seraient amenées à passer un moment avec nous, lorsqu'il aura l'occasion de passer un moment avec nous, de venir passer un moment avec nous. Si j'arrive à un produit du côté d'Angers, de venir et que je les aime. Je les aime parce que sans public, un artiste n'est rien.
0: Exact. Voilà. C'est très très bien. Très bien. Bravo à toi, Hervé. Et merci pour ce témoignage.
2: C'est moi qui vous remercie.
1: Ça fait un plaisir.
2: J'étais Tony, gros bisous à Casse les Autres.
1: À toi aussi. Au revoir,
2: même si on a à distance, à Casse les Autres. Très
0: fort. Pas de mal, nous aussi.
2: Et merci encore.
0: Passe un bon dimanche. Et puis on écoute L'Amour à Zéro.
2: À vous aussi, à tous les deux. Passez un bon dimanche.
1: Bonne continuation.
2: Merci, les gars. À bientôt.

0: Hervé Dachard, son titre c'est L'Emmou à zéro, il dispo en stream et téléchargement, donc allez-y.
1: Très bon titre et voilà.
0: Très très bon titre. Vous écoutez Ambiance Soleil sur Radio Gen, nous sommes ensemble jusqu'à 14h, on poursuit avec la dernière nouveauté de l'émission. Non pardon, excusez-moi, c'est pas la dernière, on poursuit tout de suite avec Tony.
1: Un retour de le grenier.
0: Avec Tony, le trésor du grenier, pardon, ben oui.

Eh oui, c'est le trésor du grenier. Donc, pour ce trésor du grenier, pour la fin, j'ai choisi Jean-Marie Rangal, mais je vais commencer par faire une petite dédicace de la part de Jocelyne pour son plaisir personnel. Et puis, on remercie Jocelyne d'avoir appelé. Comme d'habitude, on lui souhaite bon dimanche, bonne écoute et à bientôt, Jocelyne. Donc, on va commencer avec Jean-Marie Rangal. C'est un titre qui date de 2013 et qui s'intitule « Elle m'a dit, c'est pour tout de suite ».

Et oui, après cet excellent titre interprété par Jean-Marie Ragal, avec tout son talent, un titre qui date de 2013, pardon, on va retrouver une déesse aussi du Zouklov, je parle de Sonia Dersian qui va nous interpréter Abandonnée. Ça date de 97. Et puis je profite pour dédicacer ce titre à ma chérie Valérie à la maison, tranquille. Et pour lui, je lui dis que je l'aime très fort. Et puis c'était son anniversaire hier. Donc bah oui, je lui souhaite encore bon anniversaire. Et bah puis elle va apprécier parce qu'elle aime beaucoup ce titre. Pardon. C'est parti.

0: Et oui, Sonia Dersian, très bonne chanteuse, beaucoup de talent. Bon, on va se quitter avec ce dernier titre de Sonia Dersian parce que le temps court et puis il nous reste pas
1: 15 minutes d'antenne dans plus beaucoup de temps.
0: Il faut boucler. Désolé, mais ben c'est comme ça.
1: Alors, en tout cas, merci
0: donc,
1: Tony.
0: Je repasse la ligne à mon pote JP.
1: Merci Tony. Donc on vous donne le rendez-vous pour le prochain épisode. C'est le 31 mai puisque nous sommes absents le 24. Donc le 24 c'est là. Et c'est pas sûr que tu sois là en plus le 31.
0: Voilà,
1: donc on sait pas quand.
0: Ouais, il faut
1: donc,
0: que, voilà,
1: donc,
0: que
1: donc on verra. Donc en tout cas déjà la semaine prochaine, sachez que nous ne sommes pas là. Nous sommes en barbecue. Il y aura une émission enregistrée pour vous accompagner, parce que le barbecue c'est important de temps en temps.
0: Oui, bien sûr.
1: Voilà. Alors, on va poursuivre tout de suite avec une petite nouveauté. Je vous rappelle que vous écoutez Radio G et que nous sommes jusqu'à 14h. On poursuit donc avec la dernière nouveauté de l'émission qui est Kélia. Et ça, c'est une bonne surprise. C'est pourtant un premier single. Je dois avouer que le titre m'a touché dès les premières notes.
0: Oui.
1: Certes, on reste dans la zone de confort, mais c'est du bon boulot. Sa voix, elle est claire, cristalline, vraiment agréable.
0: Waouh.
1: C'est pas de l'IA, hein. Attention, moi, je suis un plus ou plus ou moins.
0: Bah,
1: tu vas voir. Et vraiment, c'est vraiment sa voix. On la voit chanter en live sur son compte TikTok. Et bien, bravo à elle. Elle aime tellement le zouk compas qu'elle s'est lancée dans cette composition, ce premier titre, juste pour pouvoir danser dessus. Eh bien, voilà. Ben, c'est bien. Comme on dit, il n'y a rien de mieux.
0: Voilà.
1: Ça s'appelle Non-Retour et c'est à apprécier, voire danser.
0: Avec plaisir.
1: Sans retenue.
0: On va écouter ça.

Ça s'appelle Non-Retour et c'est qu'il y a du bien bon Zouk Compa, hein, le titre Non-Retour. Beaucoup d'effets, mais c'est vraiment une superbe voix. Allez, on poursuit tout de suite, on reste avec du Zouk bien sûr, et c'est Carolan et le titre Vice Versa.

Roland, ça s'appelle donc Vice Versa. Vous écoutez Ambiance Soleil, bien sûr, sur le 101.5 FM de Radio G et aussi le www.radio-g.fr. Allez, on poursuit tout de suite avec un autre titre et c'est Greg So et écrivain guitare avec le titre Jouette là, on passe au compas.

0: merci de votre écoute, merci de votre fidélité. Super. Merci donc à Hervé Dachar aussi pour son titre L'Amou à zéro. Hein, donc allez streamer, téléchargez-le, likez, partagez, abonnez-vous à vos artistes, hein, surtout et surtout likez quand le clip sera donc en ligne. Ouais, c'est-à-dire c'est mercredi qu'il a dit. Hein.
1: Mercredi oui.
0: C'est donc ça, voilà. C'est donc allez-y, regardez-le, regardez
1: N'hésitez
0: le clip
1: pas,
0: et likez.
1: C'est du bon.
0: Voilà, et quand vous écoutez Radio G, n'oubliez pas de shazamer les titres pour connaître leur nom et si ça vous intéresse. Voilà, on va se retrouver en direct le 31 mai. La semaine prochaine, c'est barbecue pour nous. Bon, je souhaite qu'il pleuve. Quand je dis ça, je me donne toujours ce qu'il va pleuvoir.
1: espérons que...
0: J'espère que je ne porterai pas la poisse, là.
1: Espérons qu'on aura un petit peu de soleil.
0: Voilà, en interview, le 31, ce sera Jamie que nous recevrons pour son nouveau single qui s'appelle Diffé. Un super titre, hein, et c'est évidemment à 13h. Voilà, en nouveauté, il y aura Bruno Perazzi, le collègue de Jim Mourvin. Il y aura aussi Nicolas Pelage et Canel Kedzia sur un titre de Sico. Hein, ça s'appelle Duo pour la vie. Il y aura aussi le duo Nat et Pat avec Quintessence. Et puis RDDD et Sénis. Là encore, un autre duo pour le titre En boucle.
1: Position. Oui, on a du duo.
0: Il y a du duo là.
1: Nous sommes bien gâtés et puis ça nous fait plaisir.
0: Voilà, on vient se laisser tous les dimanches midi 14h. On vous souhaite un bon dimanche, bon après-midi à tous.
1: Une bonne semaine et puis on se dit à quand JP c'est.
0: Alors là ça sera le 31. Là c'est le 31.
1: Le 31.
0: La semaine prochaine, le 24, ça sera une émission enregistrée pour votre plaisir.
1: Voilà, donc au 31 alors.
0: Fausse pousotte, fausse poussimène.

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2: Et il est 17h, il est l'heure de retrouver l'équipe de Générique.
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1: Désolée pour le problème de
2: un petit problème
1: de pad.
2: À la régie.
1: J'avais pas les noms sur le pad, donc j'ai mis un peu au pif. Voilà, bon. Désolée.
2: Promis, ça va mieux se passer. Bonjour à vous tous et toutes qui nous écoutez. Mais quel bonheur de vous retrouver dans ce studio pour vous servir ou pour
1: Studio, pardon.
2: Je recommence. Dans ce studio, pour vous ravir ou pour vous servir, une équipe générique essentiellement féminine aujourd'hui. À la régie, Audrey. Bonjour Audrey.
1: Bonjour Gaëlle.
2: Comment
1: bonjour à tous. Un peu fatiguée.
2: Un peu fatiguée.
1: Ouais.
2: Mais
1: j'ai fait un peu de conduite.
2: Ah oui, c'est vrai.
1: Un peu fatiguée.
2: Alors malheureusement aujourd'hui, Yann, David, Robin n'ont pas pu être là dans ce studio. Eh bien les amis, où que vous soyez, bonjour à vous tous.
1: On pense à vous quand même. Hein. Voilà. On les a pas éliminés hein, pour ceux qui nous écoutent, vous inquiétez pas, ils vont revenir. Hein.
2: Alors aujourd'hui, je vous propose une émission consacrée à un monstre du cinéma, malheureusement mal aimé, mal apprécié à sa juste valeur. Un acteur, un comédien, un producteur, un musicien, un mannequin.
1: Eh ben, rien que ça.
2: Et rien que ça. Qui vient de fêter ce 13 mai ses 40 ans. Sais-tu de qui je veux parler, Audrey?
1: Oui, mais moi je sais.
2: Je veux parler de Robert Pattinson. Né le 13 mai 1986 à Barnes en Angleterre, Robert a, malgré lui, une étiquette qui lui colle à la peau, bien peu flatteuse et méritée. Nul doute que celle-ci est l'héritage de son rôle d'Edward Cullen dans Twilight. Mais sa palette de jeux est bien plus étendue et bien plus complexe que celle d'un vampire blafard, centenaire, amoureux de sa proie et qui semble souffrir en permanence.
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0: Et voilà que le lion s'était pris de l'agneau.
1: Comme l'agneau est stupide.
0: Oui, et quel masochiste ce lion.
2: Si, comme moi, vous êtes fan de Robert Pattinson, cette émission est faite pour vous. Si, au contraire, comme bon nombre d'humains sur cette terre, vous ne le supportez pas, cette émission est faite aussi pour vous. Vous pourriez, à la fin, admettre qu'il n'est pas seulement une belle gueule, mais un artiste doué, un grand acteur et qui sait l'apprécier. Mais avant tout, il est l'heure du jeu de notre partenaire, le Cinéville des Ponts-de-Cé. 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Vous êtes prêts ? Audrey, tu es prête ?
3: Oui.
2: Robert Pattinson a prêté sa voix à un personnage de dessin animé en 2023. Animé qui a été oscarisé en 2024. Je vous demande donc, quel est le titre de ce film animé ? Et quel est le personnage Robert double dans cet animé?
4: Maïto! 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
3: Il n'y a pas 49 par hasard?
2: J'ai pas dit 49?
3: Non.
2: 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Générique, generik49@gmail.com.
3: Au pire, je vais peut-être l'écrire sur le chat, comme ça ils auront au cas où si tu oublies.
2: Vas-y. 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Rien de plus simple. 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
3: Voilà, Yann, tu vas être content. Maintenant, c'est bon.
2: 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Fils de Clara, qui travaille dans la publicité, et de Richard, importateur de voitures de luxe aux États-Unis, les débuts de Robert dans la vie sont très compliqués. Il se fait renvoyer de son école à 12 ans. Alors Clara, qui a des contacts, lui ouvre les portes du mannequinat. Son look androgyne lui assurera du travail jusqu'à ses 16 ans. Mais après, devenu certainement trop masculin, les contrats se sont raréfiés jusqu'à s'arrêter. En 2008, pourtant, il a été élu homme le plus sexy de la planète. Et dès 2013, il est choisi égérie d'une grande maison.

0: lors de l'aveu même de Robert, le mannequinat lui a apporté cette prestance qu'il a et cette façon de regarder intensément. C'est pas seulement un mannequin, c'est aussi un musicien. Robert a appris très tôt la musique. À 3 ans, il a commencé le piano et à 5 ans, la guitare. Il est auteur, compositeur, interprète de chansons telles que It's All On You ou I Was Broken. J'espère que tu apprécies
1: oui.
0: mon accent
1: oui.
0: très Frenchy.
1: Oui.
0: C'est lui qui joue réellement du piano dans Twilight. Mais ce que les gens ne savent peut-être pas, c'est que 2 de ses chansons figurent dans la bande originale de Twilight, chapitre 1, Fascination. La première, Never Thing, sert de fond sonore au restaurant de Port Angeles lorsqu'Edward invite Bella à manger et qu'il lui explique qu'il a un régime très strict, la raison pour laquelle il ne me l'accompagnera pas.
2: Voilà, ravioli aux champignons.
3: Merci.
2: Je vous en prie. Alors vous êtes sûr et certain que vous ne voulez rien?
4: Non, sans façon.
2: Faites-moi signe.
3: Tu ne manges rien?
4: Je ne peux pas. J'ai un régime très strict.

L'autre chanson, intitulée « Let Me Sign », un peu plus rock, mais toujours à la guitare, illustre la scène où Edward neutralise le venin après que Bella a été mordue par un vampire dans son ancien studio de danse. On écoute.

0: Mais ce que vous ignorez certainement, c'est que Robert Pattinson donne de la voix sur les bandes originales de plusieurs de ses films. C'est le cas dans le film Pionnière en 2018, où il prendra sa guitare et chantonnera une chanson pour sa belle. Il interprétera la chanson Willow dans le film High Life. Mais je voulais pas sélectionner celle-là parce qu'elle dure plus de 5 minutes et elle est alors déprimante à souhait. Moi, je voulais pas en rajouter. Il fait assez mauvais comme ça.
1: Oui.
0: En 2019, il chantera à l'alcool et dans des chansons de marins dans The Lighthouse. Mais c'est un autre titre que j'ai retenu. Choking on Dust, de la bande originale du film How to Be, donc Choking and Dust, de la bande originale du film How to Be, où Robert joue de l'harmonica, joue de la guitare et chante. Un véritable homme orchestre. Écoutons.

0: Bon, ce n'est peut-être pas votre cas, même si, comme le disent les jeunes de l'âge d'Audrey, en vrai, ça passe. Qu'est-ce que tu...
1: Mais ça va, mais... Non, mais en fait, je vais te laisser la régie, je vais te laisser toute la radio, moi je voudrais repartir, j'ai les clés de la voiture en plus.
0: Oh, mais qu'elle est susceptible. Sachez que ses talents de compositeur sont adulés dans le milieu. Mais pour moi, incontestablement, c'est dans la comédie qu'il excelle. Oh, je vous entends déjà, les détracteurs. Mais est-ce que vous le connaissez vraiment bien?
1: Les quoi?
0: Les détracteurs. Mais est-ce que vous le connaissez vraiment bien? Ah, et ses débuts sont très difficiles. Reprenons un peu en arrière. Robert s'est fait virer de son école à 12 ans. Il débute le mannequinat, mais a une courte, très très courte carrière. Alors, poussé par son père pour vaincre sa timidité et surtout pour ne pas glander dans sa chambre à rien faire, il se trouve un petit boulot au Barnes Theater Company dans les coulisses. Puis il obtient quelques petits rôles et finit par attirer l'attention d'un agent pour la production d'une adaptation télévisée de la pièce de théâtre Tess de Burville. À la suite de quoi, il jouera Macbeth au Old Shorting of Fish Art Center.
1: Bah, Robert là... serait là, il dirait que c'est merveilleux.
0: Ah, mais j'ai bossé. Ah, il en est persuadé. Jouer Macbeth, c'est le Graal et il fera carrière au théâtre, c'est sûr. En 2005, il devait jouer dans la pièce The Woman Before au Royal Court Sharp. Mais il est renvoyé une semaine avant la première et il est remplacé par Tom Riley. Non, décidément, quand ça veut pas, ça veut pas. Que ce soit dans sa vie ou dans le milieu professionnel, les débuts de Robert sont très très poussifs. Ils vont se faire par la toute, toute petite porte. En 2004, le succès du Seigneur des Anneaux en inspire plus d'un. Profitant de la vague, beaucoup de réalisateurs la surfent. Ainsi, en Angleterre, un téléfilm intitulé « L'anneau sacré » sort. Film américano, britannico, germano, italien, il y a du monde hein, là-dessus, réalisé par Uli Edel, le casting compte un petit nouveau, Robert Pattinson. Est-ce que tu le connais, David, Audrey, ce...
1: L'anneau sacré ?
0: Oui.
1: Est-ce que j'ai l'air de vraiment connaître ça ?
0: Non, vu ta tête, voilà. Non. Un mal puissant ronge le royaume de Burgondie, ou en la personne du redoutable dragon Fafnir. Armé de sa seule épée forgée dans le métal des dieux, le prince Siegfried part affronter le terrifiant dragon et lui prendre son trésor. Mais celui-ci cache une terrible malédiction qui met non seulement le royaume en péril, mais aussi la vie de la belle et douce Brunhilde. La colère des dieux sera terrible.

0: Dans ce film, Robert est presque méconnaissable. En Lady, c'est difficile de croire que c'est bien lui. Mais sa prestation a certainement été convaincante, car le rôle de Guy Zeller dans L'Anneau Sacré lui vaudra un rôle dans le film réalisé par Miraner la même année, Vanity Fair. Oui, mais voilà, les scènes de Robert Pattinson sont coupées au montage. Quand il a pas de chance, hein, mais quand ça va pas, ça va pas. Hein. Mais grâce à Vanity Fair, Robert décroche le rôle de Cédric Diggory dans Harry Potter et la Coupe de Feu, le concurrent malheureux de Harry tué par Voldemort.
1: Très gai tout ça.

0: cette magnifique musique.
1: Ah, écoute. Elle connaît pas cette musique, là, madame. Si, ah. Ça fait deux fois qu'elle me fait le coup.
0: Cette magnifique musique, donc, est signée Patrick Doyle.
1: Reggae, tout ça.
0: Malgré le rôle de Cédric Diggory, rien. Mais rien se présente en 3 ans. De quoi douter, franchement. Non, vraiment, quand ça veut pas, ça veut pas. Et Robert Pattinson verra sa carrière enfin décoller en 2008 grâce à la chance. Je t'explique. En 2008, Stephanie Meyer, auteur de la saga à succès, a vendu ses droits à la Summit Entertainment pour la production de Twilight. Stephanie, auteur de la saga, dit « Bien qu'Edward soit indiscutablement le plus dur personnage à trouver, il est aussi celui sur lequel je suis passionnément décidée. Le seul acteur que j'ai jamais vu et qui, selon moi, se rapproche le plus d'Edward, c'est Henry Cavill. » Tu le connais, Audrey ?
1: Non.
0: Il a joué Superman, ou quasiment, enfin pas mal de Marvel.
1: J'ai l'air d'avoir regardé les Marvel.
0: Oh, qu'est-ce qu'elle est susceptible aujourd'hui ! Yann, tu dois bien savoir...
1: Yann n'est même pas là !
0: Oui, mais il écoute. Tu dois bien savoir de qui je veux parler, Yann. Oui, mais voilà. La Summit Entertainment... oh ouais, ça va.
1: Non, c'est pas pour ça. C'est que je viens de lire que sur le chat, Dieu écrit « Pour une fois que vous parlez d'un acteur vivant oui, ». Oui, bah on fait ce qu'on peut. Hein,
0: Robert est vivant, bien sûr. Donc, je disais donc que... Stéphanie, elle ne voit que Henry Cavill, mais voilà, il est âgé de 24 ans et il est beaucoup trop vieux pour la Summit, qui voudrait quelqu'un de plus jeune. Alors, bon, s'ensuit des disputes et alors à ce moment-là, Stéphanie demande à ses fans de proposer quatre noms pour le rôle d'Edward. Les fans choisissent Hayden Christensen, Anakin Skywalker. Alors, Orlando Bloom, qui a joué Will Turner. Gérard Way, alors j'ai fait des recherches, hein, c'est un musicien rock-punk un peu porté sur les stupéfiants. Et Robert Pattinson. Robert passe l'audition, mais sans aucune conviction. Il n'a jamais lu les livres, ne connaît rien d'Edward, et il est tellement traqué qu'il a pris un tranquillisant, ce qui le rend complètement détaché et presque absent. En plus, bon, selon la légende, il aurait passé l'audition après une soirée trop arrosée. Physiquement, c'est une loque. Il n'est pas rasé, les cheveux sont hirsutes, le t-shirt ne ressemble à rien, est taché, troué, et en plus, il sent pas la rose. Bon, il n'a rien d'Edward à ce moment-là. Et pourtant, la réalisatrice Catherine Hardwick, Stephanie Meyer, les techniciens, la maquilleuse, l'accessoriste et d'autres sont dans la pièce lorsque Robert donne la réplique à Kirsten. Et aussitôt, c'est l'évidence. Il se passe entre eux quelque chose qui n'est pas écrit, quelque chose qui ne se passe pas avec les autres prétendants. L'ambiance est électrique. L'évidence est palpable. Robert sera Edward. Catherine demandera tout de même à sa maquilleuse « C'est lui, je le veux lui, mais est-ce que tu peux me le rendre beau ?»

Le rôle d'Édouard Cullen lui a ouvert les portes de la consécration, mais l'a aussi fait prisonnier d'une prison dorée. Il n'a de cesse de tourner pour ne plus être cantonné à ce rôle d'amoureux transi, souffreteux. Pour faire oublier Édouard, pour persuader qu'il peut être bien plus et bien d'autres encore, il tourne avec beaucoup de frénésie. Des films intimistes, des films d'auteur. En 2008, par exemple, en plus de Fascination, on le retrouve dans How to Be, où Robert est Arthur, un jeune homme qui non seulement est largué par sa copine, mais aussi largué dans la vie. Il retourne chez ses parents, qui sont persuadés que leur enfant n'a pas le moindre avenir. C'est sympa. Pourtant, afin de l'aider, il décide de faire venir du Canada un auteur et un coach de vie aux méthodes peu orthodoxes. En 2009, en plus de Twilight 2, chapitre de Tentation, il tourne Little Hash de Paul Morrison, où il campe un magistral Salvador Dali. Le film a des critiques détestables, mais celles réservées à Robert et à Javier Beltran sont dithyrambiques. Je cite « Lorca et Dali sont sublimes ». Avoir absolument, surtout par tous les sceptiques de Robert Pattinson, qui démontre bien ici qu'il ne faut pas le réduire au rôle d'Edward Cullen. Son talent et son engagement nous donnent à voir un Dali déchirant. En 1922, l'excentricité et la grande sensibilité de Salvador va lui rendre la vie très compliquée. Pourtant, un coup de foudre aura lieu entre Federico García Lorca, le poète, et lui. Sous les yeux de Luis Buñuel. À eux trois, ils vont devenir les chefs de file de la culture espagnole moderne.

0: En 2010, pas moins de 3 films créditeront Robert Pattinson à leur générique, dont un ensemble de 5 courts-métrages intitulés Love and Disturb. Mais ça ne suffit pas à faire oublier Edward Cullen. Ce rôle lui colle au basque comme un chewing-gum à ses semelles. En 2010, on lui propose le rôle de Tyler Hawkins dans un film, Remember Me, aux côtés d'Emily de Ravin, Pierre Brosnan, Elena Olin et une certaine Meghan Markle. Ça te dit quelque chose, ça, Meghan Markle? Oui. Ah, d'accord. Bon, j'aurais pas...
1: Non, mais je suis fatiguée. J'ai mal à la tête aujourd'hui, donc...
0: Pardon, Audrey.
1: Je déconnecte assez facilement.
0: D'essayer d'interagir avec toi.
1: Pardon, désolée.
0: Alors, ce film a... Remember Me a un titre beaucoup plus explicite au Québec. Ça s'appelle La fureur de vivre. Donc, on voit un petit peu plus de quoi ça cause. Et Robert sera le producteur de ce film. Donc, j'ai dit qu'il campait Tyler Hawkins, un étudiant new-yorkais de 21 ans, solitaire, blessé, en constante rébellion contre son père et la société. À la suite d'une bagarre, il s'attire les foudres de l'homme de loi Neil Craig. Alors, pour se venger, celui-ci décide de séduire la fille de Craig, mais il n'en avait pas prévu d'en tomber amoureux. Cette histoire d'amour va le réparer, le calmer, et il va se rapprocher de son père. Mais le jour où il se rend dans le bureau de son paternel pour faire la paix... Ah, j'ai très envie de vous raconter, mais si je vous raconte, je vous spoil, alors non, je vais laisser la fin en suspens. Alors évidemment, il campe encore un amoureux transi. Pas si éloigné d'Edouard finalement, puisqu'il souffre lui aussi. Écoutons Remember Me.

En 2011, il interprète Jacob Jankowski, orphelin, étudiant vétérinaire sans le sou, qui se fait embaucher dans un cirque américain pendant la Grande Dépression des années 30. 1930, hein, bien sûr. Il y découvre un monde incroyablement violent, tant pour les animaux du cirque que pour les artistes. Et il tombe encore une fois amoureux transi de la femme du patron. Encore un amour interdit. Incroyable film, non pas tant sur le sujet ou sur le jeu de Robert, mais pour les images, les couleurs et les lumières. Chacune des images du film semble être un tableau, servi par une bande originale incroyable, signée du grand James Newton Award.

0: J'ose à peine te demander si tu sais comment s'intitule ce film d'Audrey. Non, bah, ce film s'appelle De l'eau pour les éléphants.
1: Mais en fait, je sais, mais je sais pas. Je sais parce que c'est écrit sur mon conducteur.
0: Et sais-tu pourquoi ça s'intitule De l'eau pour les éléphants ?
1: Non.
0: Parce que vois-tu, pour rendre les artistes et les animaux dociles, le propriétaire leur donnait des seaux de whisky. Et évidemment, le vétérinaire, enfin le soigneur, en la qualité de Robert, demandait de l'eau, absolument. C'est sans nul doute le rôle de Georges Duret dans Belle Amie qui l'emprisonne encore un peu plus dans le rôle de vampire. Il y a une scène extraordinaire dans ce film. Il est à peine marié qu'il porte son regard sur des jeunes filles de l'assemblée. Il déglutit et se lèche les lèvres comme s'il voulait n'en faire qu'une bouchée. Le parallèle est édifiant avec Édouard, même si, au travers de ses filles, c'est son ambition qui transparaît. Cette année-là, en 2012, libéré de Twilight, Robert tourne pas moins de 5 films, dont celui-ci, pour faire oublier définitivement Édouard Cullen. Et là, il frappe fort. Très fort. Il s'associe à David Cronenberg pour incarner Eric Parker dans Cosmopolis. Eric Parker, 28 ans, multimilliardaire, veut une coupe de cheveux. Et il traverse la ville de New York en limousine, un jour de visite présidentielle et de funérailles d'une star de rap. Dans le même temps, le capitalisme sur lequel Eric a bâti toute sa fortune s'écroule et le chaos s'installe à mesure que son empire financier s'effondre. Eric entre alors dans une sorte de paranoïa. Sortir de sa limousine et risquer d'être assassiné, ou y rester et céder à la paranoïa.

Colin Farrell était pressenti pour le rôle, mais tournant dans Total Recall, il est remplacé par Robert Pattinson, auquel Cronenberg a tout de suite pensé. « C'est un rôle écrasant, dira-t-il, tout le temps à l'image. Il fallait un acteur qui puisse être bon tout le temps. » Et Robert nous livre un jeu incroyable où l'on assiste à la déchéance de son personnage. Pour la petite histoire, Marion Cotillard devait jouer dans le film mais enceinte, elle a été remplacée par Sarah Gardon. C'est un succès fou, bien que le film soit complexe, dense et difficile. Pattinson n'a plus rien à prouver, c'est incontestablement un grand acteur à la hauteur de Leonardo DiCaprio dans Aviator. En 2014, il re-signe encore avec Cronenberg pour le film Maps of the Star, où, ironie du sort, cette fois-ci, il est chauffeur de limousine. Et pour être bien sûr que l'on ne l'associe plus du tout à Edward Cullen, il joue tous les styles, tous les registres. On le retrouvera dans un road trip, dans un monde apocalyptique, The Rover. Il partagera l'affiche avec un autre monstre du cinéma, Nicole Kidman, dans Queen of the Desert, où il sera ni plus ni moins que Thomas Edward Lawrence, alias Lawrence d'Arabie. On le retrouvera dans Life en 2015, dans L'enfance d'un chef en 2016. Et en 2017, il sera puissant, mystérieux, majestueux dans le The Lost City of Z, un film de James Gray produit par Brad Pitt. Le film suit Percy Fawcett, un major britannique, en 1906. Alors qu'il s'apprête à redevenir père, on lui propose de partir en Amazonie afin de cartographier la frontière entre la Bolivie et le Brésil. Sur place, l'homme se prend de passion pour une civilisation perdue très ancienne. Il est tiraillé par sa vie de père et sa vie d'homme marié, son envie de retourner en Angleterre et son désir profond d'aventure.

Tiré d'une histoire vraie, James Gray a écrit à Francis Ford Coppola, le réalisateur d'Apocalypse Now, pour lui demander des conseils afin de tourner dans la jungle sans trop de danger. Celui-ci lui aurait répondu « Surtout, n'y allez pas ». En plus de produire le film, Brad Pitt aurait dû incarner Percy Fawcett, mais il abandonne le rôle au profit de Charlie Hunnam. Et les critiques sont unanimes. Première, le résultat est somptueux, majestueux, passionnant. Libération, c'est une splendeur. Nouvel Ops, sans doute le plus beau film de James Gray. Et je confirme, les images sont époustouflantes. La musique signée Christopher Spellman, celui-là même qui composa The Immigrant, est envoûtante. On ne voit pas les 140 minutes passées et on passe par tous les arcs-en-ciel des émotions. Robert Pattinson est méconnaissable. Si dans Cosmopolis ou Harry Potter il avait la même tête de poupon, là, le port de la barbe rend son regard plus profond, plus mature, incroyablement plus magnétique. Et comme pour définitivement se défaire d'Edward Cullen la même année, on le retrouve dans un film où Robert est magistral. Good Time, des frères Safdie. Le film débute après un braquage raté. Connie réussit à s'échapper, mais son frère handicapé est arrêté. Alors qu'il tente de réunir la somme pour payer la caution de son frère, Connie voit une autre option, le faire évader. Commence alors une longue, très longue course dans les bas-fonds de New York, dans la noirceur humaine, sous adrénaline permanente. Robert Pattinson avait contacté personnellement les frères Safdie en leur disant, je cite, « Peu importe le projet que vous allez monter, je veux en être ». Les deux frères lui écrivent un projet et un rôle sur mesure. Et si l'histoire semble si vraie, c'est qu'elle s'inspire de faits divers réels, peuplés de petits délinquants médiocres,

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Le succès est incroyable. Les critiques sont plus qu'enthousiastes. Good Time est un film noir, stimulant, fêlé, imprévisible, où l'ironie du titre se prolonge par une musique souvent dissonance avec l'action, pourra-t-on lire dans Télérama. Derrière ce film drôlement noir, tragédie d'un pied nickelé, se dessine clairement celle des pauvres bougres dont les émissions voyeuristes se plaisent à montrer les arrestations sans se demander comment ils en sont arrivés là, lira-t-on dans l'Express. 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

0: 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Et c'est l'heure de rappeler le jeu Cinéville. Si vous voulez gagner une place de cinéma au Cinéville des Ponts de Cé, alors répondez à cette question. Robert Pattinson a prêté sa voix à un personnage de film animé qui a été oscarisé en 2024. Je vous demande quel est le titre de cet animé et le personnage doublé par Rob. Écoutons plutôt.
1: Maïto, Maïto. Your presence is requested.
0: Vous avez la réponse? Alors envoyez-la à générique, G-E-N-E-R-I-K 49@gmail.com et vous serez peut-être tiré au sort parmi les bonnes réponses. 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Nous avons quitté Robert Pattinson en pleine gloire dans un film écrit à sa mesure pour lui, dans lequel il n'a plus rien à voir avec l'amoureux transi, les vampires en quête de rédemption ou de sang frais des jeunes filles, de la bonne famille pour assouvir son ambition. Il sera à l'affiche du film pionnière High Life en 2018. En 2019, il nous livre une interprétation incroyable d'un gardien de phare dans le film The Lighthouse de Robert Eggers aux côtés de Willem Dafoe. Film inspiré de faits réels survenus au phare de Small au Pays de Galles en 1801 à peu près. Le film nous raconte l'histoire de Ephraim Winslow, jeune novice dans le métier de gardien de phare, et de Thomas Wake, un vieux marin solitaire et autoritaire. Mais il est question de mythologie, de sirène et de folie dans ce titre. Alors, il sera très difficile pour moi de vous résumer ce film, tant les lectures sont nombreuses et riches. Interdit au moins de 12 ans en France à la sortie, l'histoire se déroule à la fin du 19e siècle. Deux gardiens de phare viennent relever l'équipe précédente. Le plus jeune des deux, incarné par Robert Pattinson, est supervisé par Thomas Wake, joué par Willem Dafoe. À ce dernier, la lumière du phare, au plus jeune, les tâches les plus ingrates et la noirceur. À Thomas Wake, le pouvoir et la connaissance, à Ephraim, la soumission et la colère. Leur relation va s'envenimer et leur rapport de force va s'inverser au fil du temps, au fil du film. Ainsi va leur vie au phare en attendant la relève qui ne viendra jamais. Alors, les deux marins vont sombrer dans la folie. Et la façon dont est tourné le film plonge le spectateur directement dans celle-ci. Une folie destructrice, meurtrière, alimentée par l'alcool et les hallucinations. Le fait que le film soit tourné en noir et blanc accentue la noirceur. Et le format 1/19, un carré presque parfait, plonge le spectateur dans ce voyeurisme et le prend en otage. Évidemment, le spectateur ne peut s'échapper et ne peut que voir le spectacle de la déchéance. Écoutons plutôt.
2: Dis-moi. Pourquoi un bûcheron voudrait-il devenir gardien de phare?
3: Il n'y a rien de mal à ce qu'un homme refasse sa vie. Recommence à neuf, qu'il veuille gagner son pain.
2: Un vagabond. T'as des secrets, c'est ça?
3: Non, monsieur.
2: Pourquoi t'as dévoilé tes secrets, Tommy? Pourquoi t'as dévoilé tes secrets? Ça fait combien de temps qu'on est sur ce rocher? 5 semaines? 2 jours? Aide-moi à me souvenir.

Bien que le film ne soit pas à mettre entre toutes les mains, même pour les plus de 12 ans, tant certaines scènes sont difficiles, c'est un chef-d'œuvre du genre. Et l'on n'en peut plus douter du talent de Robert, c'est sûr. En 2020, on le retrouve dans l'énigmatique Tenet de Christopher Nolan, dans le rôle de Neil. Christopher Nolan a mis plus de 5 ans à écrire le scénario après avoir travaillé sur les idées centrales de Tenet plus d'une décennie. On est donc 15 ans avant le film. Le tournage éprouvant a duré plus de 6 mois. Tenet, le titre, est une image du thème du film. Je m'explique. Tenet est un palindrome. Sais-tu ce que c'est, Audrey, un palindrome ? L'aval en est un, par exemple. C'est un mot que l'on peut lire à la fois à l'endroit et à l'envers, sans que le son ou la signification ne change. Dans ce film, il est question de distorsion de temps. Je m'explique. Un agent de la CIA en mission est en danger, et il est sauvé par une balle inversée, un objet dont l'entropie est inversée. C'est-à-dire que cette balle revient dans le pistolet dont le chargeur était vide lorsque l'on vise une cible. Les objets ressemblent aux débris d'une guerre venant du futur et menacent l'humanité en faisant planer une menace bien pire que la menace nucléaire.

0: La musique aurait dû être signée Hans Zimmer, mais celui-ci a pris une disposition pour la composition de Dune. Alors il décline, et c'est Ludvig Göransson, un Suédois, qui s'y colle. Bien que le film soit très complexe, la critique est bonne. Les fiches du cinéma diront « Tenet déroule les thématiques chères à Nolan, le temps, manipulable, et la fin du monde, au fil des séquences plus spectaculaires les unes que les autres. C'est jubilatoire. Et oui, le film l'est, par des scènes grandioses de cascades et de catastrophes en tout genre, nous tenant en haleine tout le long. Sais-tu, Audrey, que pour ce film, un Boeing a été carrément détruit ?
1: Je ne savais pas, parce que je n'ai pas vu le film, donc je ne savais même pas qu'il y avait un Boeing dans le film.
0: Et Robert Pattinson est là où on ne l'attend pas. En 2022, Robert s'attaque à un mythe qui fait trembler le monde du cinéma en incarnant Batman.
2: What the fuck? Robert Pattinson's Batman?
0: Et voilà. 10 ans après la fin de Twilight et 20 films plus tard, oui, j'ai compté, où Robert nous montre qu'incontestablement, il est bien plus qu'Edward Cullen, c'est pourtant bien ce rôle qui le définit encore et encore. Mais pourquoi tant de haine? Parce que Robert Pattinson a plus le physique d'un jeune premier amoureux souffrant et torturé que celui d'un super-héros super musclé, il faut bien l'avouer. Parce que tous ses prédécesseurs ont subi une préparation physique intense. Christian Bale, par exemple, prend plus de 40 kilos de muscles pour coller à l'image du super-héros bestial, brutal, animal. Ben Affleck s'est entraîné dur pour afficher une carrure de titan. Et pour le public, un héros, ça doit être sculpté. Le corps est devenu costume. Le physique a pris plus d'ampleur que le jeu d'acteur lui-même. Alors évidemment, avant de voir ne serait-ce qu'une minute du film, le public s'attend à un flop parce qu'il en a, il a en tête Edward. Et Robert met de l'huile sur le feu en déclarant qu'il ne s'entraînerait pas. Si l'on s'entraîne, dit-il, on fait partie du problème. Robert déclare, il y a plein de manières d'interpréter ce personnage, une quantité infinie de manières. C'est peut-être le 9e ou le 11e film de Batman, et c'est effectivement celui-ci qui sera différent. Matt Reeves, le réalisateur, voulait pousser Batman dans ses retranchements, montrer un Batman en construction. Dans les tout premiers comics, ce n'est pas un super-héros. C'est un homme blessé, solitaire, qui décide de consacrer sa vie à la vengeance après la mort de ses parents. Son seul super-pouvoir, c'est sa rage, son intelligence, sa souffrance. Et il agit plus par douleur que par devoir. Et qui de mieux que Robert Pattinson pour incarner tout ça à l'écran, hein? Je te le demande. Matt Reeves revient à l'essence même du personnage. Le détective, celui qui enquête, qui suit les indices, qui doute. Son physique est le reflet de la lutte psychologique que doit mener chaque jour le personnage. C'est un homme épuisé qui regrette rejette son identité civile au profit de son alter ego. Dépressif, torturé, comme Edward Cullen finalement. Et c'est une grande claque que nous donne Robert Pattinson dans le rôle de Batman. On lui découvre un talent que l'on ne lui connaissait pas. Il sait jouer avec sa voix. C'est-à-dire par là qu'il sait moduler sa voix, la changer. Ce Batman-là est lent, oppressant. C'est plus un polar gothique qu'un thriller psychologique. Pattinson est magistral. Il a prouvé que l'interprétation, c'est entrer dans la psychologie du personnage, pas de prendre du muscle. Il est certainement le plus humain des super-héros. D'ailleurs, savez-vous qui était pressenti pour le rôle autre que Pattinson? Audrey, t'as une idée?
1: Absolument pas.
0: Eh bien, normalement, enfin, Reeves, le réalisateur, avait pensé aussi à Daniel Radcliffe pour l'incarner. À Harry Potter. La musique aussi sombre que le personnage, aussi sombre que la mise en scène et les décors, est signée Michael Giacchino.
1: Comment ça s'écrit ?
0: Avec deux C, H-I. Elle a fait un peu de latin, c'est pour ça que je dis.
1: Giacchino.
0: Écoutons Batman.

0: Yann, si tu m'entends, j'aimerais bien savoir ce que tu penses de celui-ci, de ce Batman-là. Et je sais que ben, le public a été très surpris, agréablement surpris, et que ben, les aficionados attendent la suite de Batman pour 2027. Encore un peu de temps avant de le retrouver. Cette fois-ci, est-ce que nous avons compris que Robert est bien plus qu'Edward ? Il a dû savourer son plaisir et prendre un peu de vacances, parce qu'on ne le retrouvera qu'en 2025. Personnage principal du film Mickey 17, adaptation du roman d'Edward Ashton. Mickey Barnes et son ami Timo sont en difficulté financière après l'échec de leur entreprise de macarons et fuient un usurier. Incapables de rembourser leurs dettes, ils s'engagent sur un vaisseau en partance pour la planète Niflheim pour la coloniser. Timo devient pilote, Mickey remplaçable. Alors un remplaçable, c'est un poste où l'on est considéré comme jetable et envoyé dans les missions les plus dangereuses ou utilisé comme cobaye. Et quand un remplaçable meurt, eh bien il est réimprimé. Ainsi, Mickey 17 est cru mort lors d'une mission. Mickey 18 prend sa place. Mais Mickey 17 regagne ses quartiers et découvre son remplaçant. Alors normalement, la loi voudrait qu'ils soient tous les deux éliminés. Mais Mickey 17 propose à Mickey 18 de partager leur appartement, leur vie, leur ration. Est-ce que ça va vraiment durer ?
1: Je tournais en rond et je voulais quitter la Terre.
2: Vous postulez pour devenir un remplaçable ?
3: Vous avez lu tout le formulaire.
1: Ouais. J'aurais dû tout lire.
4: Eh bien, Mickey, respire à fond. Imagine qu'il y a un virus inconnu dans l'air.
5: Et que tu inspires toutes les particules microscopiques qui flottent autour de toi.
4: Tous les virus.
5: C'est bien.
1: Il y avait effectivement un virus inconnu dans l'air. Du genre mortel.
6: À demain.

0: font bosser comme un malade, mission après mission.
1: Tu es un remplaçable! Tu es là pour être remplacé!
0: À chaque fois que je meurs, il me réimprime. Et tout le monde me demande...
2: Quand on meurt, ça fait quoi?
0: Le vaisseau est principalement rempli d'abrutis. Mais Nasha, elle m'a toujours aimé. Et d'un coup...

0: individu.
1: On commence par jeter lequel l'un après l'autre, c'est deux fois plus de fun.
2: On dirait pas que t'es sorti de l'imprimante, t'es juste une personne.
3: C'est pas ta faute.
4: C'est un combat à mort.
5: Pour faire simple, c'est la guerre. Notre survie est en jeu.
4: Je dois accomplir une mission.
5: Et Mickey Barnes se battra jusqu'au bout.
4: Mon grand cadeau à l'humanité.
1: T'as la trouille de crever.
4: Cette fois, j'ai pas eu peur.

0: Mickey 17 est très clairement une satire, d'où le ton désinvolte presque comique. Une satire, dis-je, une satire sociale, mais surtout une satire politique. Le gouverneur du vaisseau, il ressemble beaucoup à Trump. Les critiques, elles sont très partagées. On ressort de la salle en se demandant si on a vu un chef-d'œuvre ou si on a vu un navet. Toujours est-il que Robert Pattinson nous donne encore une fois une preuve de l'étendue de ses talents. Il est capable de jouer deux personnages différents. Un Mickey, pitoyable, souvent grotesque, mais tellement humain, toujours. À chemin entre le drame ou la comédie, Mickey 17 s'apparente presque au burlesque teinté d'humour noir. Ne le comparez surtout pas à l'autre film de son réalisateur, Bong Joon-ho, Parasite. Cela n'a rien à voir. Et si vous le faisiez, vous seriez très, très déçu. C'est aussi cette année, enfin l'année dernière, en 2025, que Robert Pattinson nous a offert une prestation incroyable aux côtés de Jennifer Lawrence, époustouflante dans Die My Love, comme l'a fait remarquer Audrey en off, Meurs mon amour.
1: Non mais t'as fait un truc très gay. Et si, il y a une question de Dieu. Et mon avis, on s'en moque alors ? Alors je ne sais pas de quel avis il parle Dieu, mais il fait mon avis, on s'en moque.
0: Je ne comprends pas sa question. Je continue. Demande-lui de préciser.
1: C'est pour ça que je l'ai dit à l'antenne. C'est pour qu'il précise, parce que ton avis sur Mickey 17.
0: Ah oui, ah pardon.
1: Peut-être. Mais écris-le alors.
0: Écris-le, Dieu, on sera contente de le lire. Présenté au Festival de Cannes l'année dernière, Die My Love. Dans Die My Love, il est question de dépression postpartum.
1: Postpartum,
0: oui, si tu veux.
1: Partum.
0: Grace et Jackson, on décide de quitter New York et fonder une famille dans l'immensité sauvage de Montana. Mais quand leur fils naît, lasse et en proie à une solitude grandissante, Grace sent la réalité lui échapper. Peu à peu, elle perd pied et fragilisée par une maternité qu'elle affronte seule, eh bien, elle devient complètement... J'aime pas le mot hystérique, mais c'est un peu ça. Écoutons pour voir.

0: Nerveux, sensuel, violent parfois, splendide jusqu'à l'inconfort, ce film transforme la crise d'une femme en crise du regard, écrira Frédéric Lambert dans Culture au Point. Car oui, c'est bien cela dont il est question ici. Veut-on voir ou ne veut-on pas voir la maladie mentale qui peut toucher tout à chacun ? Et ce film dérange, profondément. On n'est pas prêt, surtout pas à la fin. Le jeu des acteurs est époustouflant, mais le sujet, lui, est très, très dur. Alors, moi, je vous laisserai juste vous faire votre opinion. Moi, j'ai adoré. Voilà.
1: Attends, faut demander l'opinion de Dieu, hein, parce qu'il sinon il va pas être content. Hein.
0: Cette année, en 2026, Robert Pattinson est partout. Dans pas moins de 5 films sortis ou sortant prochainement. Sorti le 1er avril en France de cette année, The Drama commence comme une belle romance, une rencontre, un mariage et un aveu.
1: Et ça part. Et là, c'est plus la belle romance du début.
0: Non, c'est plus le prince charmant, non. En tout cas, cet aveu, il est terrible. Et cela met en péril non seulement l'équilibre du couple, Emma fait des cauchemars, Charlie est aux prises de paranoïa, ça met en péril le mariage qui va déraper et ça détruit leur amitié.
1: Vous voulez une belle romance qui finit mal ? Allez.
0: Allez voir The Drama. Non, elle finit bien finalement. Mais enfin bon, allez, écoutons plutôt.
2: Maintenant, faites la tournée. Magnifique.
3: Le mariage est samedi, qu'est-ce que tu vas leur raconter ?
4: Tu parles de quoi ? De mon discours ?
3: Oui. Tu vas parler de notre première rencontre ?
4: Oui.
3: Et aussi de notre premier rencard ?
4: Bien sûr.
3: Merde !
4: T'as pas besoin de faire un discours.
3: T'es en train de dire que Charlie est ton premier...
5: Amour ?
3: Oui, premier amour ou premier crush ? Les deux, je crois. Quoi ? Qu'est-ce qu'il y a à 30 ans ?
4: Ensuite, je voudrais dire quelque chose à propos de son rire. Il est vraiment très mignon, mais il est aussi un peu...
6: repoussant, c'est ça ?
4: Santé !
3: Ok, alors avant de nous marier, on s'est raconté la pire chose qu'on ait faite de notre vie.
4: Sérieux ?
6: Je vous raconte la mienne si on le fait tous, promis ?
3: Qu'est-ce que tu as fait ?
6: Ce chien.
3: Des bouteilles de bière et du porno.
4: Tu l'as laissé toute la nuit ?
3: Ouais.
4: Qu'est-ce que j'ai fait de pire ? J'ai...
3: ok, j'ai... T'es sérieuse ? Je suis désolée, j'aurais pas dû.
6: Bon, attends, on se commande un Uber.
3: Emma, tu as fait quoi ?
7: Je décèle un peu de nervosité. Souvenez-vous que vous vous connaissez parfaitement.
3: Il faut que tu arrêtes d'y penser.
4: J'y arrive pas, désolée.
3: T'es encore en train d'y penser ?
4: Mais putain de merde, j'y pense même maintenant.
3: Comment lui faire encore confiance ?
4: C'est carrément hypocrite.
3: J'ai jamais dit qu'il était mentalement limité, c'est n'importe quoi.
4: Si, t'as dit qu'il était lent. Emma, le grand amour, c'est compliqué. Désolée, je voulais seulement jouer à ton petit jeu à la con. C'est lié à la notion d'acceptation. D'acceptation radicale.
3: Pourquoi tu fais comme si t'avais jamais rien fait de mal ? C'est quoi ça ?
4: J'en sais rien.
3: Putain !
4: Ferme-la ! C'est juste un peu de drama. Très marrant.

0: Oui, c'est, alors c'est pas moi qui ai coupé la musique, c'est la musique qui est coupée comme ça dans la BO. Hein, je précise. Donc David, pas de panique. Hein. Voilà, c'est pas moi qui ai fait du massacre. Zendaya et Robert Pattinson sont excellentes dans cette comédie grinçante. Cette fable morale à la toxicité brûlante et au comique de situation pour le moins vicieux. Ils forment le couple de cinéma le plus torride de l'année. Mais attention, si vous allez voir ce film dans l'idée que c'est une romance torride, vous allez vous planter magistralement et risquer d'être déçu. Parce que le film, c'est bien plus que cela. Ce qui est en jeu ici, c'est est-ce que l'amour suffit toujours? Est-ce que l'on est prêt à tout pardonner? Qu'est-ce qu'on est prêt à accepter de l'autre? C'est ça en fait, drama. Allez, je pense, Audrey, que le 17 juillet, tu auras comme cadeau d'anniversaire une place de cinéma.
1: Qui te dit que je serai là?
0: Je ne sais pas.
1: Voilà.
0: Parce que le 17 juillet 2026, jour de ton anniversaire, sortira...
1: Je ne savais pas que le 17 juillet, c'était mon anniversaire.
0: Je l'ai dit pour les auditeurs. L'Odyssée sortira. C'est le film de Christophe Nolan avec, tiens-toi bien, Matt Damon dans La peau d'Ulysse, Tom Holland dans celle de Télémaque, Anne Hathaway sera la douce mais déterminée Pénélope et Robert Pattinson, le perfide et terrible Antinous. La musique, elle est composée par Ludwig Göransson. Tu sais, celui qui a écrit Tenet, Oppenheimer, The Mandalorian.
1: Mm-hmm.
0: Allez, on écoute un morceau.
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0: Alors, malgré le casting de choc, avant même sa... Pardon, excusez-moi, je recommence. Malgré un casting de choc, avant même sa sortie, ce film fait couler déjà beaucoup d'encre. Il y aurait déjà un scandale autour du casting d'Hélène de Troie. Je n'en dis pas plus, on en reparlera. Et puis, préparez-vous à un spectacle visuel et sonore grandiose. Le 16 décembre sortira au cinéma le dernier opus de Dune, où vous retrouverez la myriade d'acteurs comme Timothée Chalamet, Zendaya, mais aussi Jason Momoa, et Robert Pattinson dans le rôle de C-Tail, un des maîtres secrets du Ben Telax. Il est dans ce rôle complètement méconnaissable physiquement. J'ai vraiment hâte de le voir. Pour avoir donc l'épilogue épique de cette aventure, mais aussi voir ce que Robert Pattinson nous a préparé. Et en attendant, je vous offre la bande-annonce et le morceau phare joué par l'Imperial Orchestra, excusez du peu, chanté par des chœurs d'hommes. Écoutez, c'est magnifique.
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2: On devrait l'appeler Ganima. 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
1: j'aimerais l'appeler Leto. Pour qu'il ait la sagesse de son grand-père.
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0: je ne m'en lasse pas de cette musique. Je la trouve addictive. Eh bien voilà, notre émission touche un peu à sa fin. Hein. J'espère que vous avez passé un bon moment en notre compagnie, parce que nous, ça a été le cas. J'espère que l'on vous a surpris, que vous avez découvert ou redécouvert cet acteur qui est Robert Pattinson, qui sans aucun doute n'a pas fini de nous surprendre et nous faire voyager, nous faire ressentir des choses différentes. J'espère que vous avez donné, je vous ai donné envie de redécouvrir ces films. J'ai cependant une dernière question. Voilà, c'est une question rhétorique. Hein. Enfin, je la lance comme ça. Je ne sais pas qui pourra me répondre. Robert Pattinson, c'est 38 films et 6 ou 7... non, c'est 3 téléfilms. 38 films, 3 téléfilms et il n'a que 40 ans. Devant un tel talent, comment se fait-il qu'il n'ait jamais été primé? Est-ce que parce que ses choix de films étaient trop intimistes? Est-ce que parce qu'il est, il est là, toujours là où on ne l'attend pas? Est-ce qu'il brouille les pistes avec brio? À l'heure où Cannes bat son plein, ne serait-il pas temps de lui donner ses lettres de noblesse? Non. Ben voilà, je lance comme ça une petite réflexion. Mais que vois-je? Il est 18h54, l'heure de donner la réponse au jeu Cinéville. Allez, pour tenter d'être tiré au sort parmi les bonnes réponses, il fallait répondre à cette question. Robert Pattinson a prêté sa voix à un personnage de dessin animé oscarisé en 2024. Je vous demandais qui était ce personnage et quel est le titre de cet animé. Audrey, tu as la réponse?
1: Non, j'en ai strictement aucune idée.
0: Eh bien, en fait, il doublait le héron argenté dans Le Garçon et le Héron de Miyazaki. Voilà. Et j'espère sincèrement qu'il va réitérer l'expérience parce que je trouve, franchement, qu'il a un sacré talent de doublage. Non?
1: Je sais pas, je peux pas te dire, maman.
0: Bon. Bon, en tout cas, voilà, c'est le mot de la fin. Avant de rendre l'antenne, je voulais donc saluer Paul parce que grâce à son émission Air d'Afrique que j'ai écoutée en podcast cette semaine, voilà, j'ai pu bénéficier du soleil et de la chaleur qui nous manquait cruellement ces derniers temps. Et puis Audrey, est-ce que tu veux faire un petit rappel des émissions?
1: Alors, ce soir à 20h, vous trouverez La Caverne à Vinyle. Mardi à 21h, allez écouter. Non,
0: oui.
1: Non, c'est...
0: Tu t'es trompée?
1: Non, j'étais juste en train de lire ce que Dieu écrivait. Il raconte des bêtises. Tu n'auras pas ta pub, hein. Si tu continues comme ça, tu n'auras pas ta pub, hein. Donc, le mardi à 21h, vous trouverez avec Bénédicte l'émission Un autre regard qui traite du paranormal. Tous les samedis à 15h, retrouvez Yann dans Marie-Serge Claude et les autres. Et n'oubliez pas de voter pour le sujet des émissions. Lui, il fait voter pour le sujet.
0: Ah oui, c'est
1: n'oubliez
0: vrai.
1: Pas de voter. Tous les matins, et là, Dieu va être content, vous retrouverez la matinale à 8h avec plein de petites
0: avec
1: choses.
0: Avec la météo, avec l'heure qui est dite plusieurs fois, avec
1: des extraits d'émissions.
0: Et avec l'astrologie. Voilà.
1: Bref. Et il est content, Dieu?
0: Plein de bonne humeur.
1: Surtout, il est content pour sa pub?
0: Surtout plein de bonne humeur.
1: Est-ce que je dis la deuxième pub de Dieu?
0: Bah, bien sûr.
1: Bon, du coup, pas ce mardi-là, mais le mardi en 8, à 19h, vous retrouverez le QG, une très chouette émission.
0: Oui, c'est vrai.
1: Où il n'y a pas que Dieu, hein, il y a plein d'autres mondes.
0: Faudra qu'un jour, on vienne dans le studio.
1: On revienne, parce qu'on était déjà venus. Hein.
0: Mais eux aussi, ils peuvent venir dans notre studio.
1: Voilà.
0: Et la semaine prochaine, qui est là, Audrey?
1: La semaine prochaine, il me semble bien qu'on est tous dans les studios.
0: On est tous là.
1: On est les 5.
0: Et on vous proposera une émission... Pas si bête, c'est ça?
1: C'est ça. Pas si bête. Alors, c'est le thème de Yann, hein, thème mystère pour
0: pas
1: nous.
0: Pas si bête, bah si, c'est les animaux au cinéma.
1: Et à la télé.
0: Eh bien, moi, je vais vous laisser. Je vais vous souhaiter une très belle soirée, une très bonne semaine. Et puis, est-ce qu'il est l'heure de rendre l'antenne, Audrey?
1: Bah, on peut mettre le générique, hein.
0: Tu as un petit mot à dire à nos auditeurs?
1: Moi, non.
0: Alors, on y va pour notre mot de la fin. Le cinéma, écoutez-le,
1: ça n'a rien à voir.

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1: RFI, bonjour, 17h en temps universel, bonsoir, 19h ici à Paris.
2: Nicolas Brousse.
1: L'OMS déclenche l'alerte internationale face à la nouvelle épidémie d'Ebola qui frappe notamment une partie de la RDC, y compris la zone sous contrôle du M23, puisqu'un premier cas est confirmé à Goma. Visiblement, malgré notamment l'inflation due à sa guerre contre l'Iran, le président américain n'a pas perdu tout son crédit auprès des électeurs républicains. Preuve en est le résultat d'une primaire en Louisiane remportée par une candidate soutenue de manière appuyée par Donald Trump. Les crimes sur mineurs doivent être imprescriptibles, c'est ce que défend ce dimanche le ministre français de la Justice, Gérald Darmanin, qui se dit avoir été profondément choqué par des cas dont il a eu connaissance quand il était ministre de l'Intérieur. Et puis la diplomatie du sport des joueuses nord-coréennes invitées à Séoul à l'occasion de la demi-finale de la Ligue asiatique des champions. L'épidémie d'Ebola en RDC et en Ouganda est à présent considérée comme une urgence de santé publique de portée internationale par l'OMS. C'est le niveau d'alerte maximal du droit sanitaire mondial, celui qui oblige les 194 États membres de l'Organisation mondiale de la santé à renforcer leur surveillance et leur préparation. C'est déjà évidemment le cas en RDC où ce dimanche le virus a atteint Goma, mais pas Kinshasa comme on l'a craint un moment. On fait le point avec Patient Ligaudy.
3: Trois raisons ont justifié cette décision de l'OMS. D'abord, l'ampleur de l'épidémie. 87 morts possibles, trois zones de santé touchées en RDC. Ensuite, la propagation rapide à l'Ouganda. Deux cas confirmés à Kampala en moins de 24 heures. Enfin, l'absence de vaccins et de traitements approuvés contre la souche Bodibugyo. Et c'est dimanche, un nouveau développement. La femme d'un commerçant décédé à Bunia est rentrée à Goma après avoir rapatrié le corps de son mari. Elle a développé des symptômes et les tests réalisés ont confirmé que c'est le premier cas dans cette ville d'un million d'habitants sous contrôle de la FSM23 à la frontière avec le Rwanda. La frontière justement a été fermée des deux côtés à titre préventif. Et sur le cas de Kinshasa qui avait circulé hier, il est négatif. Et sur le terrain, le ministre de la Santé, Roger Kamba, est arrivé à Bunia ce matin. De son côté, Jean Kaseya, directeur général d'Africa CDC, rentre d'Europe demain et visitera la RDC, l'Ouganda et le Soudan du Sud. Docteur Muyembe Tafumbe, co-découvreur du virus Ebola, appelle lui au calme. La RDC a géré 15 épidémies sans vaccin, mais il reconnaît que la détection tardive de 4 semaines est préoccupante et que personne pour le moment ne connaît les vrais chiffres.
1: Dossier suivi par Patient Ligaudy. Élections législatives au Cap-Vert. Les électeurs de l'archipel et ceux de la diaspora renouvellent les 72 députés composant l'Assemblée nationale, institution qui désigne le vrai chef de l'exécutif, en l'occurrence le Premier ministre. Les bureaux de vote ferment à 20h local, 21h TU. On peut espérer les premiers résultats partiels dans la dernière édition d'Afrique Soir. Aux Comores, le gouvernement suspend au moins temporairement la hausse des prix des produits pétroliers. C'était plus 46% pour le gazole, par exemple. Décision prise après une semaine de grève générale et des échauffourées qui ont fait deux morts ce week-end. Les Émirats Arabes Unis dénoncent ce soir une dangereuse escalade après une attaque de drone qui a provoqué un incendie ce matin près de la centrale nucléaire de Baraka. Aucun blessé, les niveaux de radiation sont stables, assurent les autorités locales. Dangereuse escalade et pas de signe d'apaisement. Les États-Unis n'ont accordé aucune concession concrète dans leur réponse aux propositions iraniennes, notamment sur le dossier nucléaire, font savoir les médias iraniens ce dimanche. Et Donald Trump leur répond à l'instant. Il prévient, je le cite, qu'il ne restera plus rien de l'Iran si Téhéran n'accepte pas un accord. La Russie affirme avoir subi la nuit dernière l'une des attaques ukrainiennes les plus massives depuis le début du conflit. Environ 600 drones impliqués. Moscou déplore 4 morts sur son territoire. Le président ukrainien Volodymyr Zelensky estime entièrement justifier cette opération. Il avait promis de répondre aux bombardements russes qui ont fait une vingtaine de tués à Kiev il y a 3 jours. Aux États-Unis, à 6 mois des élections de mi-mandat, les primaires battent leur plein dans tout le pays pour désigner les candidats au scrutin. Hier, c'était aux républicains de Louisiane de se rendre aux urnes et le sénateur sortant Bill Cassidy.

0: n'a pas réussi à sauver sa candidature pour le second tour. Il faut dire que ce républicain modéré avait face à lui un adversaire largement soutenu par Donald Trump. Correspondance à New York de Gwendal Lavina.
1: Quelques minutes après les résultats, le président américain n'a d'ailleurs pas manqué de féliciter Julia Letlow, l'adversaire de Cassidy, qu'il a, je cite, battu avec un score record. Tout au long de sa campagne, elle a pu compter sur le soutien de Donald Trump, très heureux de pouvoir taper sur celui qu'il considère comme un traître. Bill Cassidy, élu au Congrès depuis 2009, est en effet l'un des 7 sénateurs républicains à avoir voté pour la destitution du président en février 2021, un choix qu'il avait justifié par l'attitude inacceptable de Donald Trump lors de l'attaque du Capitole, mais qui lui a valu d'être mise à la marche par ses collègues et surtout ses électeurs conservateurs. Ces derniers mois, Bill Cassidy, médecin de formation, a aussi pris ses distances avec le Parti républicain sur les nouvelles recommandations vaccinales et l'action de la police de l'immigration après la mort de 2 Américains tués par des agents fédéraux. Lors d'un discours après sa défaite, Bill Cassidy a rappelé dans une dernière pique à Trump que les États-Unis ne reposent pas sur un homme, mais sur tous les Américains et notre Constitution. Le sénateur conservateur Lindsey Graham s'est lui félicité de cette défaite en affirmant « Si vous essayez de détruire le président, vous allez perdre parce que c'est le parti de Donald Trump ». Gwendal Lavina, New York, RFI.
0: La première ministre italienne, Giorgia Meloni, a annulé un déplacement à Chypre pour se rendre à Modène, ville meurtrie ce week-end, par un jeune homme qui a foncé en voiture sur des piétons, blessant 8 d'entre eux, dont 4 grièvement, avant de prendre la fuite à pied, un couteau à la main. Il a blessé avec cette arme blanche un des passants qui tentait de l'arrêter. D'autres ont ensuite réussi à le maîtriser. Il avait été pris en charge dans un centre de santé mentale, assurent les autorités, qui parlent d'un acte isolé, mais Matteo Salvini, le leader du parti de la Ligue anti-immigration, souligne sur le réseau X les origines marocaines du jeune homme, le qualifiant de criminel de seconde génération. En France, c'est Yannick Jadot qui l'assure ce dimanche. Tout le monde a abandonné l'idée d'une primaire à gauche, que ce soit chez les écologistes, son parti, ou au Parti Socialiste pour désigner qui se présentera à la présidentielle 2027. Le sénateur de Paris plaide pour un programme commun et une équipe qui exclut Jean-Luc Mélenchon, déjà déclaré candidat des Insoumis. Dimanche politique sur RFI à 18h12. 12 temps universel. Gérald Darmanin, ministre de la Justice et peut-être lui aussi candidat à la présidentielle, plaide déjà pour une réforme profonde de la justice des mineurs. Un enfant victime d'agression sexuelle toutes les 3 minutes en France, dans 80% des cas par un membre de sa famille. Carlotta Amorteo, c'est par ces chiffres glaçants que Gérald Darmanin ouvre une tribune publiée ce dimanche.
2: Il se dit hanté par ce qu'il a découvert quand il était ministre de l'Intérieur. La réalité des réseaux pédophiles, leur ampleur, leur violence, leur organisation. Gérald Darmanin, alors à l'initiative de l'Office des mineurs spécialisé dans la traque des pédocriminels, veut aujourd'hui poursuivre ce combat sur le terrain judiciaire. Avec une mesure forte réclamée depuis longtemps par les associations de victimes, rendre imprescriptibles les crimes sexuels commis sur les enfants. Car les affaires récentes l'ont montré, la parole se libère souvent très tard, parfois des décennies après les faits, laissant des agresseurs impunis et en liberté. Autre priorité pour le garde des Sceaux, instaurer un principe de précaution pour l'enfance. Autrement dit, mettre à l'abri un mineur supposé en danger avant même la fin de l'enquête. Depuis février, des témoignages éprouvants s'enchaînent à l'Assemblée nationale au sein de la Commission sur le traitement judiciaire de l'inceste et des violences sexuelles parentales. Le sujet, devenu d'intérêt national, pourrait se transposer en un projet de loi qui devrait dépasser les clivages politiques. Reste à lui trouver une place dans un agenda parlementaire surchargé. Le ministre de la Justice dit en faire sa priorité absolue des prochains mois.
0: Et concernant les 20% en dehors du cercle familial, les déclarations de la procureure de Paris donnent une ampleur du scandale sur les violences sexuelles dans le cadre des activités périscolaires dans la capitale. Enquête en cours dans un total de 84 écoles maternelles, une vingtaine d'élémentaires et une dizaine de crèches. En Corée du Sud, c'est un match historique qui s'annonce mercredi pour la demi-finale de la Ligue asiatique des champions. Les joueuses de l'équipe nord-coréenne sont à Séoul. C'est une première depuis 2018, Célio Fioretti.
3: Une arrivée sous les applaudissements d'une foule de supporters venus souhaiter la bienvenue aux 39 joueuses du club nord-coréen de Naegoyang. L'équipe originaire de Pyongyang, en Corée du Nord, est arrivée de Pékin à l'aéroport d'Incheon, près de Séoul, pour affronter mercredi le Suwon FC, club féminin de la ville du même nom, en banlieue de la capitale. Une équipe déterminée à remporter la compétition compétition, comme l'explique l'une de ses joueuses, Soliu Gong, dans une vidéo promotionnelle de l'équipe.
4: Notre objectif est de devenir championne de la Ligue asiatique, mais aussi de nous qualifier pour la Coupe du Monde de football féminin en U20. Nous allons faire de notre mieux pour avoir de bons résultats lors des prochains matchs.
3: Les Nord-Coréennes sont données favorites de ce match. Leur dernière rencontre face à Suwon en Birmanie s'était soldée par une victoire 3-0. Une rencontre historique qui s'approche et qui suscite beaucoup d'attention. Les 7000 billets mis en vente pour la rencontre ont été vendus en à peine quelques heures. L'occasion également pour le gouvernement sud-coréen de mettre en avant la compréhension mutuelle entre les deux Corées, avec une porte ouverte à la diplomatie du sport. C'est le Fioretti Séoul RFI.
0: 17h10 TU sur RFI, on parle tout de suite géopolitique. Bonne soirée.
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Nous allons encore faire l'impasse sur le mois de mai 1976, pour cause de pas grand-chose. On arrive directement donc au mois de mai 1981 avec le groupe Chrome. Chrome comme le célèbre navigateur qui est sur tous vos ordinateurs. Chrome, eh bien c'est un groupe qui vient de San Francisco, c'est même un duo hein, composé de Damon Edge et Helios Creed, qui sort son cinquième album déjà, ils ont commencé assez tôt, et avec ce disque, ils trouvent enfin le son qui leur convient. C'est une musique, une espèce de cauchemar cybernétique hein, avec des guitares qui hurlent, des voix qui sont transformées au travers de filtres assez bizarroïdes. C'est assez brutal, c'est assez bruyant, avec un gros moment de paranoïa, de schizophrénie dans ce genre de musique. Groupe culte, hein, assez monumental. Ce groupe en fait invente plus ou moins le rock industriel bien avant tout le monde. L'album en question s'appelle Blood on the Moon, du sang sur la lune, et on va écouter le titre The Need de Chrome en mai 81.

côté des États-Unis. Il s'agit de Sonic Youth qui sort son troisième album. Alors le groupe à ce moment-là, il n'est pas encore connu, c'est vraiment un petit groupe assez underground. Personne ne sait de qui il s'agit en Europe en tout cas. Et ils commencent vraiment eux aussi à trouver leur son basé sur les Larsen et des guitares désaccordées. Et tout ça pour transformer ça en espèce de chanson quasiment pop parfois, on est vraiment quand même dans le post-punk, et ils inventent plus ou moins la noise, même si c'est encore loin d'être très très bruyant. Succès critique énormissime après coup, bien sûr, hein. C'est un petit peu le disque qui les a fait sortir du ghetto un petit peu arty new-yorkais dans lequel ils étaient, pour devenir les rois de l'underground mondial. Ça va surtout arriver avec l'album suivant en 87. Pour l'instant, nous allons écouter le génial titre Star Power sur cet album qui s'appelle Evol, E-V-O-L, ça fait love à l'envers, de Sonic Youth, donc en mai 1986.

en avance de 5 ans, et je vous rassure, on quitte un petit peu les domaines de l'extrême et du bruit pour quelque chose de beaucoup plus léger. Nous sommes en mai 1991, nous sommes en Angleterre, et qu'est-ce qui se passe à cette époque en Angleterre? Eh bien, tout le monde danse, tout le monde fait la fête, c'est l'époque des rave parties. Alors, il y a quand même pas mal de groupes à guitare, hein, de groupes rock, et au milieu de tout ça, il y a un groupe assez particulier, qui a un pied dans l'un, un pied dans l'autre, qui s'appelle 808 State, qui fait une espèce de acid house, de techno typique de Manchester. C'est leur troisième album, avec un titre qui va devenir un petit peu un hymne des raves de l'époque. Succès massif dans les charts, hein, ils vont arriver jusqu'au top 10 anglais. L'album s'appelle XL, ce qui n'a rien à voir non plus avec le tableur de votre ordinateur. Et le morceau qu'on va écouter s'appelle In Your Face, énormissime tube de l'année 1991 de 808 State, mai 91.

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On va stationner un petit peu en mai 91 pour parler des guitares, hein, puisqu'évidemment, comme je le disais à l'instant, les groupes à guitare sont là, eux aussi, ils reviennent en force avec des gens qu'on connaît déjà un petit peu en Angleterre, qui s'appellent The Wedding Present, qui sont eux un petit peu les inventeurs de ce qu'on a appelé la jungle pop, c'est-à-dire un mélange de pop ultra speedé avec un gros son. Ils viennent du punk, on peut le dire, mais c'est pas punk du tout. C'est vraiment de la pop à chanter, de l'indie rock, voilà, la pop noisy un petit peu. Bref, c'est péchu, ça part à fond les ballons. Troisième album pour les Wedding Present qui s'appelle Sea Monsters, avec Steve Albini à la production. Steve Albini, le producteur de tous les groupes bruyants des années 90, petit génie du son. Succès critique total, album qui est plus ou moins considéré comme leur chef-d'œuvre, avec cette espèce de mélancolie assez électrique sur fond de morceaux joués le plus vite possible. On va écouter le titre d'Alliance sur ce Sea Monsters des Wedding Present en mai 91.

embobine un petit peu, nous arrivons en mai 1996 avec Porno for Pyros. Porno for Pyros, qui veut dire du porno pour des pyromanes. C'est le groupe en fait de Perry Farrell. Perry Farrell, c'était l'ancien chanteur de Jane's Addiction. Jane's Addiction, c'était du crossover metal funk assez speed, assez nerveux. Et bien là, ça a complètement changé. Porno for Pyros, c'est très très zen, très très expérimental, très calme, avec des influences un petit peu jazzy. C'est vraiment cool, cool, cool. Et c'est déjà le deuxième album pour Porno for Pyros, qui s'appelle Good Gods Huge. On va écouter le morceau Freeway, assez planant, vraiment très très sympa ce groupe, en mai 96, donc Porno for Pyros.

On continue notre voyage en sautant dans le temps de 5 années pour l'année 2001, le mois de mai, avec un groupe japonais. Et oui, et figurez-vous qu'il va y avoir 3 groupes japonais dans cette émission, incroyable. Un groupe japonais qui s'appelle Coltar of the Deepers, qui fait un mélange très très particulier entre shoegaze, metal, pop, électro. C'est des mecs qui touchent à tout, c'est une spécialité japonaise hein, de sortir des sentiers battus typiquement occidentaux. C'est très très original, donc c'est leur 3e album. Écoutez, je vais vous laisser écouter ça parce que c'est vraiment très très surprenant. Ça part avec des belles mélodies, d'un seul coup ça se met à hurler comme du métal et puis ça repart avec des jolies mélodies. C'est assez unique, cet album est extraordinaire et je vous l'affirme, voilà. On va écouter le morceau No Thank You. No Thank You, c'est le nom de l'album, excusez-moi. Le morceau qu'on va écouter, c'est Star Love de Coltar of the Deepers, donc en mai 2001.

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On avance jusqu'en mai 2006 et comme je vous le disais à l'instant, on va rester au Japon avec un groupe shoegaze, 100% shoegaze cette fois-ci, et même dream pop. La dream pop, c'est un peu du shoegaze mais plus éthéré, plus calme. Dans le shoegaze, il y a encore de la noise, bref, c'est beaucoup plus vigoureux, on va dire. Ce groupe, c'est Azobi Seksu, deuxième album, avec une voix cristalline, comme on l'aime dans ce genre de musique, hein, c'est la voix de Yuki Shikudate, voilà, vous savez tout, et c'est un groupe new-yorkais, en fait, hein, avec une chanteuse japonaise, classique du genre, succès, gros succès critique pour ce disque, assez idéal pour ceux qui aiment la pop éthérée, sucrée, avec un petit peu de bruit, quelque chose d'original. L'album s'appelle Citrus et le groupe Azobi Seksu, donc on va écouter le morceau Thursday.

5 ans plus tard encore et toujours au Japon avec eux ils sont aussi 100% japonais comme Coulter of the Deepers, avec un groupe que pas grand monde ne connaît, c'est vraiment très très underground. C'est le groupe McDonald Duck Éclair. Un groupe très très marrant, hein, un garçon, deux filles. C'est assez hystérique, c'est une espèce de pop synthétique très frais, un peu folding, avec une énorme énergie, hein, c'est très très coloré, très rythmé. Donc de la pop alternative, dirons-nous, surexcité. L'album s'appelle Kono Tokimeki Imasuku. Voilà, je le prononce comme je peux. Electropop assez génial avec le titre AON, voilà, de McDonald's Duck Éclair en ce mois de mai 2011. Assez jouissif.

Allez, on revient en Europe avec les Chromatics. Nous sommes cette fois-ci en mai 2016. Les Chromatics qui sortent Cherry, qui est en fait une compilation avec une version longue plutôt de leur cinquième projet. C'est plutôt des projets qui font Chromatics. C'est assez flou comme discographie, mais c'est toujours assez magique. C'est quelque chose de très très nocturne, hein, avec bourré de mélancolie, assez calme, assez éthéré, une voix, la voix de Ruth Radlett qui est assez magique, assez envoûtante, de la vraie mélancolie pure et dure avec des synthés. On écoute ça, le morceau Cherry sur l'album Cherry des Chromatics en mai 2016.

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Vous étiez en train de vous endormir, je le sens bien, hein, ça se calmait un peu. Mais non, allez, on va se réveiller un petit peu au mois de mai 2016. Hein, on stationne un peu en 2016 avec les Death Grips, groupe de black ultra violent, hyper énervé, très rapide, complètement créatif, hein, et puis d'une provocation sans nom. Hein, c'est le seul groupe à ma connaissance qui ait mis une photo de sexe masculin en érection sur la pochette. Hein, ils y vont au culot les mecs, et ça paye parce qu'ils ont un following de hardcore, de cultissime, hein. Les gens les adorent ou les détestent. C'est leur cinquième album qui s'appelle Bottomless Pit, ultra violent, ultra rapide, voilà, comme je le disais. Le morceau qu'on va écouter s'appelle Giving Bad People Good Ideas. Du chaos sonore à prendre plein les gencives, je sais, il est un peu tard, tant pis, on écoute ça. Death Grips, mai 2016.

rembobine encore de 5 ans, nous sommes en mai 2021, il n'y a pas très longtemps, avec le groupe Novel, avec un 3 à la place du E, Novel qui sort son premier album Non-Fiction. C'est un collectif canadien, hein, Novel, plus qu'un groupe, avec un son très très sec, très groovy, ça rappelle beaucoup beaucoup Gang of Four ou Divo, des groupes de dance punk du début des années 80. C'est vraiment ancré dans le passé, dans la nostalgie, mais en 2021 on les pardonne. Succès immédiat, très bon album, franchement, belle surprise en mai 2021 quand est sorti cet album, donc Non-Fiction, dont nous allons écouter le titre Untouchable de Novel, mai 2021.

Et voilà, vous écoutiez Indie Stories sur Radio G 101.5 FM ou en replay sur radio-g.fr. Vous pouvez aussi écouter des podcasts un peu plus poussés qui fouillent un peu plus l'actu sur le blog indiestories.fr. On va se quitter avec un extrait du nouvel album de Guinzou, les Belges qu'on avait adoré dans les années 90 et qui reviennent. L'album s'appelle Wowa, W-O-W-A. Je vous laisse après ça avec la nocturne Rap et Groove et je vous dis à dans 15 jours pour le mois de juin. Ça va être l'été. Youpi! Bonne nuit. Ciao.

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